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0: l'horizon de l'actualité nationale et internationale. Bonjour.
1: Bonjour à tous. Les tensions de plus en plus vives au Moyen-Orient. Les États-Unis ont annoncé avoir frappé à plusieurs reprises l'Iran. Des explosions ont ainsi été signalées autour du détroit d'Ormuz. Une attaque présentée comme des représailles à la destruction d'un hélicoptère américain. Plutôt, Donald Trump avait assuré qu'il voulait une riposte très forte et très puissante. La réaction iranienne a été immédiate. Les gardiens des révolutions ont lancé une attaque de drones contre une base américaine à Bahreïn, mais également en Jordanie. De son côté, le Koweït annonce viser des cibles aériennes hostiles au-dessus de son territoire. Dans le reste de l'actualité, le gouvernement directement mis en cause après la mort de Liana dans le Gers. L'avocat de la famille de la jeune fille a ainsi dénoncé hier soir les moyens accordés à la justice. Maître François Roujou de Boubé, qui a directement interpellé Emmanuel Macron. L'avocat reproche au chef de l'État de ne vouloir entendre aucun argument de moyens dans cette affaire. De son côté, Sébastien Lecornu a présenté une série de mesures après une réunion de crise à Matignon. Le Premier ministre propose de renforcer les peines pour les violeurs en série sur mineurs. Concernant les crimes contre les enfants, les actes d'enquête devront être effectués dans un délai maximal de 3 mois. Patrick Bruel doit être présenté à un juge ce matin à l'issue de sa garde à vue. Le chanteur et comédien de 67 ans est entendu depuis lundi pour des faits qui concernent 13 victimes présumées. Il est, on le rappelle, accusé par plusieurs femmes de viol et d'agression sexuelle. C'est très compliqué ce matin sur les rails. Les syndicats appellent à la grève ce mercredi à la SNCF, un mouvement pour dénoncer les réorganisations du groupe ferroviaire. Un TGV sur 3 en moyenne est annulé. Comptez également un intercité sur 2. Le trafic régional est également fortement perturbé. Et puis on termine avec du football, direction Boston. À 6 jours de son entrée dans la Coupe du Monde, l'équipe de France de foot s'envole aujourd'hui pour les États-Unis. Le décollage est prévu à 13h cet après-midi. Les joueurs s'installeront dans un prestigieux hôtel 5 étoiles, le Four Seasons, situé en plein centre-ville de Boston. Excellent début de journée à tous.
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L'éphéméride de ce mercredi 10 juin, 161e jour de l'année. Aujourd'hui, on fête les Landry. Alors, Landry est une personne qui aime exprimer ses idées et qui ne mâche pas ses mots. Bavard, il utilise la parole comme une arme de soumission envers ses interlocuteurs et leur impose ainsi ses propres idées. Journée mondiale du tricot, journée de la poupée et journée du bien-être. L'anniversaire du cycliste Andy Schleck qui a 41 ans, l'imitateur Michael Gregorio 42 ans, Issa Doumbia 44 ans, Benjamin Millepied 49 ans, Camille Lelouch 40 ans, l'acteur Vincent Pérez, 62 ans. C'est également l'anniversaire de François Morel, 67 ans. Et enfin, la chanteuse Chantal Goya, toujours actuellement sur scène, 84 ans. Bon anniversaire à vous aussi, peut-être né un 10 juin. L'éphéméride.

0: 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Horizon de l'actualité nationale et internationale. Bonjour.
1: Bonjour à tous. Les tensions de plus en plus vives au Moyen-Orient. Les États-Unis ont annoncé avoir frappé à plusieurs reprises l'Iran. Des explosions ont ainsi été signalées autour du détroit d'Ormuz. Une attaque présentée comme des représailles à la destruction d'un hélicoptère américain. Plutôt, Donald Trump avait assuré qu'il voulait une riposte très forte et très puissante. La réaction iranienne a été immédiate. Les gardiens de la révolution ont lancé une attaque de drones contre une base américaine à Bahreïn, mais également en Jordanie. De son côté, le Koweït annonce viser des cibles aériennes hostiles au-dessus de son territoire. Dans le reste de l'actualité, le gouvernement directement mis en cause après la mort de Liana dans le Gers. L'avocat de la famille de la jeune fille a ainsi dénoncé hier soir les moyens accordés à la justice. Maître François Roujou de Boubé qui a directement interpellé Emmanuel Macron. L'avocat reproche au chef de l'État de ne vouloir entendre aucun argument de moyens dans cette affaire. De son côté, Sébastien Lecornu a présenté une série de mesures après une réunion de crise à Matignon. Le Premier ministre propose de renforcer les peines pour les violeurs en série sur mineurs. Concernant les crimes contre les enfants, les actes d'enquête devront être effectués dans un délai maximal de 3 mois. Patrick Bruel doit être présenté à un juge ce matin à l'issue de sa garde à vue. Le chanteur et comédien de 67 ans est entendu depuis lundi pour des faits qui concernent 13 victimes présumées. Il est, on le rappelle, accusé par plusieurs femmes de viol et d'agression sexuelle. C'est très compliqué ce matin sur les rails. Les syndicats appellent à la grève ce mercredi à la SNCF, un mouvement pour dénoncer les réorganisations du groupe ferroviaire. Un TGV sur 3 en moyenne est annulé. Comptez également un intercité sur 2. Le trafic régional est également fortement perturbé. Et puis on termine avec du football, direction Boston. À 6 jours de son entrée dans la Coupe du Monde, l'équipe de France de foot s'envole aujourd'hui pour les États-Unis. Le décollage est prévu à 13h cet après-midi. Les joueurs s'installeront dans un prestigieux hôtel 5 étoiles, le Four Seasons, situé en plein centre-ville de Boston. Excellent début de journée à tous.

0: Bélier, vous voulez que l'on reconnaisse vos talents au grand jour et vous faites ce qu'il faut pour que votre travail soit encensé. Taureau, vous donnez la pleine mesure de vos capacités en multipliant les initiatives et en étant plus entreprenant. Gémeaux, quelle tenue ! Vous utilisez votre potentiel énergétique de façon optimum. Cancer, vous débordez d'enthousiasme. Vous vaquez à vos occupations quotidiennes avec zèle et efficacité. Lion, un regain de tension est à prévoir aujourd'hui. Anticipez la situation en prenant quelques jours de vacances. Vierge, faites profil bas, ne polémiquez pas en famille. Mettez-vous en dehors de ces querelles intestines. Balance, il vaut mieux attendre que la situation s'améliore. Prenez du recul, votre marge de manœuvre est bien mince. Scorpion, au lieu de vous angoisser inutilement, pratiquez la pensée positive. Sagittaire, vaquez à vos occupations quotidiennes sans faillir. Vos supérieurs ne pourront rien vous reprocher. Capricorne, oxygénez-vous à la campagne, vous en avez besoin. Verseau, il y a du mouvement aujourd'hui. Vous vous transformez en véritable tornade blanche. Poisson, avis aux célibataires, ne négligez aucune opportunité de sortie et acceptez toutes les invitations.
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2: Bonjour, bonjour à tous. C'est journée de galère sur les rails dans les Landes. Le principal suspect de l'affaire Liana sous haute surveillance à la prison de Mont-de-Marsan. Et puis des annonces suite à la mort de la baleine à Cap-Breton. Et à la une de l'actu ce matin, attention si vous devez prendre le train. Aujourd'hui, la SNCF annonce 2 TER sur 10 seulement en circulation ici en Nouvelle-Aquitaine. Une journée de grève jusqu'à demain matin à l'appel de 4 syndicats. Ils dénoncent les réorganisations au sein de la compagnie et réclament des hausses de salaire. Une mise en garde est lancée particulièrement pour les candidats landais au bac de français demain. Les lycéens sont appelés à la plus grande vigilance pour être bien à l'heure à l'examen. Et Jérôme Barella, incarcéré à Mont-de-Marsan, le principal suspect de l'affaire Liana est en détention provisoire chez nous dans les Landes. Il a été placé à l'isolement après avoir été mis en examen et incarcéré. Et Jérôme Barella ferait également l'objet d'une vigilance accrue des services pénitentiaires, et notamment pour un risque suicidaire. Dans le même temps, le gouvernement directement mis en cause après la mort de Liana dans le Gers. L'avocat de la famille de la jeune fille a dénoncé hier soir les moyens accordés à la justice. Et maître François Rougeau de Boubé qui a directement interpellé Emmanuel Macron. Et dans l'actu également, vigilance maximale sur le littoral landais. C'est le nouvel appel à la prudence lancé par les autorités après le drame de Cap-Breton ce week-end. Un homme de 35 ans est mort noyé dimanche. Et sur les plages du département, le préfet rappelle l'importance de se baigner uniquement dans les zones surveillées et alerte sur les dangers de baïnes et ces courants puissants capables d'emporter rapidement les nageurs. Et justement, à Cap-Breton, on en sait un peu plus sur cette baleine retrouvée morte il y a quelques semaines. Et d'après les examens du laboratoire Pélagis, une probable infection est à l'origine de la mort de l'animal. Il a été retrouvé le 28 mai dernier sur la plage de la Piste. Et les regards se tournent vers le chantier de la pose du câble à très haute tension à Cap-Breton. La préfecture annonce des contrôles à venir. Dans le reste de l'actualité, les tensions de plus en plus vives au Moyen-Orient. Les États-Unis ont annoncé avoir frappé à plusieurs reprises l'Iran. Des explosions ont été signalées autour du détroit d'Ormuz. Une attaque présentée comme des représailles à la destruction d'un hélicoptère américain. Un peu plus tôt, Donald Trump avait assuré qu'il voulait une riposte très forte et puissante. Le sport avec le rugby d'abord, on en sait un peu plus sur la finale de Fédéral 1 de Peyrehorade. Le match face à Saint-Sulpice sur l'Aise aura lieu à Lourdes dimanche à 15h, lieu choisi à mi-chemin entre les deux communes. Le club de Peyrehorade prévoit une navette pour aider ses supporters à se rendre jusqu'à Lourdes. Les réservations sont ouvertes jusqu'à demain. Et puis direction Boston, à 6 jours de son entrée dans la Coupe du Monde, l'équipe de France de football s'envole aujourd'hui pour les États-Unis. Décollage est prévu à 13h. Les joueurs s'installeront dans un hôtel 5 étoiles Four Seasons situé en plein centre-ville de Boston. Et voilà pour l'actu, je vous souhaite une très belle journée sur FGL.
3: Merci Louis, c'était l'actu de Louis Crépeau.
1: 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Votre météo landaise.
4: Ciel une nouvelle fois chargé ce mercredi matin, des averses par endroits de faible intensité, avant une après-midi assez mitigée, mais au sec en tout cas. Le soleil qui joue une nouvelle fois à cache-cache avec les nuages, un point sur vos températures. Aujourd'hui, en ce mercredi, ça reste agréable entre 22 et 24 degrés au meilleur de l'après-midi dans les Landes. 23 degrés, demi-misant à Souston, 24 degrés à Saint-Vincent-de-Paul et sur l'agglo montoise.
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Réveil avec le sourire, je l'espère pour vous ce matin, les frérots de la Vega, pour vous accueillir pour cette nouvelle journée. Bonjour tout le monde, moi c'est Julien, on est ensemble toute la matinée. J'espère que vous avez bien dormi, un excellent réveil maintenant sur le chemin du boulot, sur le chemin des examens avec le bac de français qui arrive très très vite, notamment pour les plus jeunes. Évidemment, pensez pour vous, pour cette dernière ligne droite. Plein de bons plans, il est sorti, de la bonne humeur, des infos pratiques, des infos trafic, tout ce que vous voulez tout au long de la matinée. Et puis des nouveautés musicales avec des confirmations, notamment ce groupe Temper City, ça s'appelle Self Error. C'est tout de suite sur FG, l'excellent début de journée.

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0: Le tout nouveau titre d'Amel Bent, à l'instant, l'amour, ça se donne. Il est 7h16, vous êtes sur FGL. Un point sur votre actualité avec Clémence Lobary. Bonjour Clémence.
1: Bonjour à tous. Les États-Unis et l'Iran reprennent les armes. Le centre de commandement américain a annoncé cette nuit avoir frappé à plusieurs reprises l'Iran. Une attaque présentée comme des représailles à la destruction d'un hélicoptère américain. Des explosions ont ainsi été entendues autour du détroit d'Ormuz. L'Iran a réagi et a visé plusieurs pays du Golfe. Les gardiens de la Révolution ont lancé une attaque de drones contre une base américaine à Bahreïn, mais également en Jordanie. De son côté, le Koweït annonce faire face à des cibles aériennes hostiles. Dans le reste de l'actualité, la colère de la famille de Liana. Leur avocat s'est exprimé hier en conférence de presse après la mort de la jeune collégienne de 11 ans dans le Gers. Il a ainsi dénoncé hier soir les moyens accordés à la justice. Maître François Roujou de Boubet, qui a directement interpellé Emmanuel Macron. L'avocat reproche au chef de l'État de ne vouloir entendre aucun argument de moyens dans cette affaire. Le directeur général de la gendarmerie nationale lui reconnaît un échec pour l'institution dans cette affaire. Le général Hubert Bonneau, qui s'est exprimé hier soir sur le plateau du 20h de TF1. On le rappelle, le principal suspect a fait l'objet de plusieurs signalements et plaintes pour des violences sexuelles sur mineurs. Journée noire sur les rails, 4 syndicats de cheminots appellent à la grève aujourd'hui et le mouvement s'annonce très suivi. Ils réclament un arrêt des réorganisations en cours à la SNCF ainsi qu'une augmentation générale des salaires. Au niveau national, un TGV sur 3 et un intercité sur 2 sont supprimés. Petit cafouillage au Crédit Agricole. La banque a envoyé par erreur une notification interne à ses clients avec ce message « Test Cédric ». Et l'afflux inhabituel de connexion a entraîné des difficultés d'accès à l'application. L'entreprise assure toutefois que ces systèmes d'information ne sont pas compromis. Le football, les directions, la Coupe du Monde pour l'équipe de France. Les Bleus prennent l'avion à 13h pour les États-Unis. L'équipe de France féminine, elle verra bien le Mondial 2027. Les Françaises s'imposent 1-0 à Grenoble face à l'Irlande pour la 6e journée de qualification. Excellent début de journée à tous.

Bon, vous avez probablement vu Elliott en vrai, c'était samedi dernier aux Océanes FGL, avec notamment ce nouveau titre qui sent bon l'été, on s'oubliera. Il est 7h20, je vous souhaite un excellent début de journée, j'espère que ça ne pique pas trop ce matin, que le réveil s'est bien passé, un point sur ce mercredi.

0: mercredi 10 juin avec Sébastien tout de suite.
1: L'éphéméride de ce mercredi 10 juin, 161e jour de l'année. Aujourd'hui, on fête les Landry. Alors, Landry est une personne qui aime exprimer ses idées et qui ne mâche pas ses mots. Bavard, il utilise la parole comme une arme de soumission envers ses interlocuteurs et leur impose ainsi ses propres idées. Journée mondiale du tricot, journée de la poupée et journée du bien-être. L'anniversaire du cycliste Andy Schleck qui a 41 ans, l'imitateur Michael Gregorio 42 ans, Issa Doumbia 44 ans, Benjamin Millepied 49 ans, Camille Lelouch 40 ans, l'acteur Vincent Pérez, 62 ans, c'est également l'anniversaire de François Morel, 67 ans. Et enfin, la chanteuse Chantal Goya, toujours actuellement sur scène, 84 ans. Bon anniversaire à vous aussi, peut-être né un 10 juin.
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0: RTL, il est précisément 7h30. Tour d'horizon de l'actualité nationale et internationale. Bonjour.
1: Bonjour à tous. Les États-Unis et l'Iran reprennent les armes. Le centre de commandement américain a annoncé cette nuit avoir frappé à plusieurs reprises le territoire iranien. La colère de la famille de Liana. Leur avocat s'est exprimé hier après la mort de la jeune collégienne de 11 ans dans le Gers. Et puis journée noire en perspective sur les rails. Quatre syndicats de cheminots appellent à la grève et le mouvement s'annonce suivi. La situation se tend encore un peu plus au Moyen-Orient. États-Unis et Iran ont ressorti les armes après cet incident impliquant un hélicoptère américain, un appareil qui a été abattu par les forces iraniennes, selon Washington. Et Donald Trump avait promis une riposte très forte et très puissante, Zachary Bon.
2: Une réponse qui n'a pas tardé. Le centre de commandement américain a annoncé cette nuit avoir frappé à plusieurs reprises l'Iran. Des explosions ont ainsi été signalisées autour du détroit d'Ormuz. Les forces américaines expliquent avoir visé des installations de défense aérienne, des postes de contrôle au sol et des sites de radar de surveillance iraniens. La réponse de Téhéran, elle, a été immédiate. Les gardiens de la révolution ont lancé une attaque de drone contre une base américaine à Bahreïn, mais également en Jordanie. De son côté, le Koweït annonce viser des cibles aériennes hostiles au-dessus de son territoire.
1: On rappelle que plusieurs accrochages ont déjà eu lieu entre les deux pays depuis l'annonce début avril d'un cessez-le-feu temporaire. Des bombardements également dans le sud Liban. Tirs et ses environs sont pilonnés sans relâche par l'armée israélienne depuis hier. Au moins 11 personnes sont mortes selon les autorités libanaises ce mardi. Le Hezbollah a lui revendiqué de nouvelles attaques contre les forces israéliennes. Dans le reste de l'actualité, c'est un drame qui aurait pu être évité. Le sentiment en tout cas de maître François Roujou de Boubé après la mort de Liana dans le Gers la semaine dernière. L'avocat des parents de la collégienne s'est exprimé en fin d'après-midi et hier depuis Florence. Pour exprimer sa colère face au manque de moyens dans cette affaire, il pointe également du doigt des dysfonctionnements au plus haut sommet de l'État. On l'écoute.
3: Nous avons confiance en la justice. Alors maintenant, ça suffit. Nous ne voulons pas de loi ou de réforme. Nous ne voulons pas de récupération. Juste des moyens et l'efficacité de ces moyens. Donc oui, aujourd'hui est un jour de colère. Je ne peux plus me taire quand on met en cause des institutions judiciaires déjà à bout de souffle, garantes pourtant de l'état de droit. Que chacun prenne ses responsabilités, y compris au plus haut sommet de l'État. Combien faudrait-il de Liana pour que nous soyons enfin entendus? Soyez assurés que ce crime ne restera pas impuni, j'en fais aussi mon affaire. Mais ne nous trompons pas de combat pour Liana et pour celles et ceux qui viendront après.
1: Le directeur général de la gendarmerie nationale lui reconnaît un échec pour l'institution dans cette affaire. Le général Hubert Bonneau s'est exprimé hier soir sur le plateau du 20h de TF1. On le rappelle, le principal suspect a fait l'objet de plusieurs signalements et plaintes pour des violences sexuelles sur mineurs. De son côté, Sébastien Lecornu a présenté une série de mesures après une réunion de crise à Matignon. Le Premier ministre propose de renforcer les peines pour les violeurs en série sur mineurs. Concernant les crimes contre les enfants, les actes d'enquête devront être effectués dans un délai maximal de 3 mois. Patrick Bruel doit être présenté à un juge ce matin à l'issue de sa garde à vue. Le chanteur et comédien de 67 ans est entendu depuis lundi pour des faits concernant 13 victimes présumées. Il est, on le rappelle, accusé par plusieurs femmes de viol et d'agression sexuelle. Un TGV sur 3 et un intercité sur 2 annulés. Les cheminots de la SNCF font grève aujourd'hui à l'appel de 4 syndicats représentatifs. Ils réclament de meilleurs salaires et un moratoire sur la réorganisation de l'entreprise de chemin de fer. En effet, après l'ouverture à la concurrence, de nombreuses filiales de la SNCF sont créées pour répondre aux appels d'offres des régions pour faire rouler des TER. Et c'est d'ailleurs la première grève depuis l'arrivée de Jean Castex à la tête de la compagnie le 3 novembre dernier. Un baptême du feu selon Fabien Villedieu, secrétaire fédéral Sudrail.
4: Il a peut-être une réputation d'homme social, c'est le cas de le prouver. On va ouvrir le capital, donc privatiser fret SNCF, on filialise d'autres morceaux, c'est-à-dire on revient au temps des compagnies avant 1936, parce qu'effectivement on a tiré le signal d'alarme depuis un certain bout de temps, plusieurs mois d'ailleurs. Il est arrivé dans un contexte, on lui a dit, qu'il y avait un malaise social profond des cheminots, justifié. Il va falloir que Jean Castex l'entende et y réponde, surtout via des mesures sur le pouvoir d'achat, sur le maintien des droits, notamment dans les filiales, et sur un moratoire sur les réorganisations.
1: Si la direction ne donne pas de réponse satisfaisante, Sudrail se dit prêt à engager d'autres actions. Une réunion intersyndicale est en tout cas prévue dès demain. Et puis on termine avec le football et direction Boston. À 6 jours de son entrée dans la Coupe du Monde, l'équipe de France s'envole aujourd'hui pour les États-Unis. Le décollage est prévu tout à l'heure à 13h. Les joueurs s'installeront dans un prestigieux hôtel 5 étoiles, le Four Seasons, situé en plein centre-ville de Boston. Et puis les filles, elles, elles verront bien le Mondial 2027. L'équipe de France féminine s'est qualifiée hier après s'être imposée 1-0 à Grenoble face à l'Irlande. C'était pour la 6e journée de qualification. Excellent début de journée à tous.
5: Merci Clémence, l'actu de Clémence Lobary ce matin sur Abidjan. Il est 7h35, un petit point sur votre météo. Ciel une nouvelle fois chargé ce mercredi matin, des averses de faible intensité par endroit avant une après-midi tout aussi mitigée mais au sec. Et le soleil qui joue toujours à cache-cache avec les nuages. Un point sur les températures du jour, ça reste agréable entre 22 et 24 degrés au meilleur de l'après-midi dans les Landes. 23 degrés demi-misant à Souston, 24 degrés à Saint-Vincent-de-Paul et sur l'agglo montoise. 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

0: Chaka Ponk, My Name Is Stain, parfait pour se réveiller, 7h39 maintenant sur FGL. Et puis attention, circulation des trains perturbée aujourd'hui jusqu'à demain jeudi au matin en raison d'un mouvement social national avec des possibilités de substitution routière qui sont très limitées. La SNCF qui invite à reporter votre voyage dans la mesure du possible, bien évidemment. Bon courage en tout cas pour les épreuves là, du brevet, du bac qui arrive. J'espère que vous ne serez pas trop impacté. Toutes les infos sur ter.sncf.com/nouvelle-aquitaine. Mauvais timing, encore une fois. Une toute petite pause et le retour de la musique avec notamment le tout nouveau Chapel One sur FGL.
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Bélier, vous voulez que l'on reconnaisse vos talents au grand jour et vous faites ce qu'il faut pour que votre travail soit encensé. Taureau, vous donnez la pleine mesure de vos capacités en multipliant les initiatives et en étant plus entreprenant. Gémeaux, quel tonus ! Vous utilisez votre potentiel énergétique de façon optimum. Cancer, vous débordez d'enthousiasme. Vous vaquez à vos occupations quotidiennes avec zèle et efficacité. Lion, un regain de tension est à prévoir aujourd'hui. Anticipez la situation en prenant quelques jours de vacances. Vierge, faites profil bas, ne polémiquez pas en famille. Mettez-vous en dehors de ces querelles intestines. Balance, il vaut mieux attendre que la situation s'améliore. Prenez du recul. Votre marge de manœuvre est bien mince. Scorpion, au lieu de vous angoisser inutilement, pratiquez la pensée positive. Sagittaire, vaquez à vos occupations quotidiennes sans faillir. Vos supérieurs ne pourront rien vous reprocher. Capricorne, oxygénez-vous à la campagne, vous en avez besoin. Verseau, il y a du mouvement aujourd'hui. Vous vous transformez en véritable tornade blanche. Poisson, avis aux célibataires, ne négligez aucune opportunité de sortie et acceptez toutes les invitations.

47 Terres, un trio qu'on adore sur FGL avec Superstar à 7h49. Maintenant, vive la musique également du côté de Mont-de-Marsan avec la fête de la musique. Ça sera le dimanche 21 juin, évidemment. Programmation festive, gratuite et ouverte à tous. Hein. Le programme a été dévoilé avec notamment des trésors, le centre-ville qui sera piéton pour permettre aux musiciens amateurs ou confirmés de s'exprimer librement dans l'espace public. Et puis une journée dédiée d'ailleurs à la pop culture urbaine, hein, les Halles de la Madeleine qui accueilleront de 10h à 18h l'événement Culture Pop organisé par l'Office de Tourisme et Mont-de-Marsan Aglo, au programme skate, dessin, cosplay, jeux de société et tournois de jeux vidéo avec de nombreux lots à gagner. Le tout nouveau est Teddy Swims sur cette intro plutôt pas mal. Ça s'appelle Mrs. Know It All et c'est tout de suite sur FGL. Je vous souhaite un excellent début de journée.

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1: Bonjour, bonjour à tous. C'est le principal suspect de l'affaire Liana sous haute surveillance à la prison de Mont-de-Marsan. Une agression violente dans un collège landais. Et puis attention, si vous prenez le train, aujourd'hui journée de grève à la SNCF. Et à la une de l'actu, Jérôme Barella, incarcéré à Mont-de-Marsan, le principal suspect de l'affaire Liana, est en détention provisoire chez nous, ici dans les Landes. Il a été placé à l'isolement après avoir été mis en examen et incarcéré. Jérôme Barella, qui ferait l'objet d'une vigilance accrue des services pénitentiaires, notamment pour un risque suicidaire. Dans le même temps, la colère de la famille de Liana, leur avocat s'est exprimé hier en conférence de presse après la mort de la jeune collégienne de 11 ans dans le Gers. Il a ainsi dénoncé les moyens accordés à la justice par l'État. Maître François Rougeau de Boubet, qui a également interpellé Emmanuel Macron. L'avocat reproche au chef de l'État de ne vouloir entendre aucun argument de moyens dans cette affaire. Dans l'actualité également, cette affaire de violence dans un collège landais à Jaune. Léo, un garçon de 13 ans, a été violemment frappé par un élève de 3e âgé, lui, de 15 ans. Il a bénéficié de 9 jours d'ITT. Une plainte est déposée et une enquête est ouverte par la gendarmerie. Le collège a prononcé 5 jours d'exclusion de l'agresseur présumé, mais les parents sont en colère. Ils refusent que le jeune homme passe les épreuves du brevet dans l'établissement où s'est produit son agression. Ils en appellent à l'éducation nationale. Attention, si vous devez prendre le train aujourd'hui, la SNCF annonce 2 TER sur 10 en circulation seulement ici en Nouvelle-Aquitaine. Une journée de grève jusqu'à demain matin à l'appel de 4 syndicats qui dénoncent les réorganisations au sein de la compagnie et réclament des hausses de salaire. Une mise en garde est lancée particulièrement pour les candidats au bac de français demain. Les lycéens landais sont appelés à la plus grande vigilance pour être bien à l'heure à l'examen. On en sait un peu plus sur cette baleine retrouvée morte il y a quelques semaines à Cap-Breton. D'après les examens du laboratoire Pélagis, une probable infection est à l'origine de la mort de l'animal. Il a été retrouvé le 28 mai dernier sur la plage de la Piste. Les regards se tournent désormais vers le chantier de la pose de ce câble à très haute tension en mer. La préfecture annonce des contrôles à venir. Dans le reste de l'actualité, Donald Trump avait promis une riposte forte et puissante au Moyen-Orient. Les États-Unis ont annoncé cette nuit avoir frappé à plusieurs reprises l'Iran. Des explosions ont été signalés autour du détroit d'Ormuz, une attaque qui est présentée comme des représailles à la destruction un peu plus tôt d'un hélicoptère américain. Patrick Bruel doit être présenté à un juge ce matin à l'issue de sa garde à vue. Le chanteur et comédien de 67 ans est entendu depuis lundi pour des faits qui concernent 13 victimes présumées. Il est accusé par plusieurs femmes de viol et agression sexuelle. Et puis direction la Coupe du Monde pour l'équipe de France de football. Les Bleus prennent l'avion à 13h pour les États-Unis. L'équipe de France féminine, elle, verra bien le Mondial 2027 au Brésil. Les Français se qualifie après une victoire 1-0 à Grenoble face à l'Irlande. Voilà pour l'actu, je vous souhaite une excellente journée sur FGL.
2: Merci Louis, c'était l'actu de Louis Crépeau.
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2: Ciel une nouvelle fois chargé ce mercredi matin, des averses par endroits de faible intensité, avant une après-midi assez mitigée, mais au sec en tout cas. Le soleil qui joue une nouvelle fois à cache-cache avec les nuages, un point sur vos températures. Aujourd'hui, en ce mercredi, ça reste agréable entre 22 et 24 degrés au meilleur de l'après-midi dans les Landes. 23 degrés de Mimizan à Souston, 24 degrés à Saint-Vincent-de-Paul et sur l'agglo montoise. 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

Et jet lag, en tout cas pour Louisa, à l'instant, sur Abigail, 8h06. Bienvenue si vous nous rejoignez. Excellente matinée, excellent réveil. J'espère que tout va bien pour vous en ce mercredi 10 juin. On est ensemble toute la matinée pour vous accompagner, peut-être actuellement dans le bus, sur le trajet de l'école ou en voiture, sur le trajet du boulot. Il y en a pour tout le monde, plein de bons plans. Il est de sortie pour ces prochains jours et ce nouveau week-end qui approche avec des nouveautés musicales. Le soleil en tout cas qui joue toujours à cache-cache ce mercredi, mais Assiel l'a trouvé tout de suite sur FGL.

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Signalé autour du détroit d'Ormuz, une attaque présentée comme des représailles à la destruction d'un hélicoptère américain. Téhéran a répliqué et a visé plusieurs pays du Golfe. Les gardiens de la Révolution ont ainsi lancé une attaque de drones contre une base aérienne à Bahreïn, mais également en Jordanie. Téhéran somme ses états d'empêcher les frappes américaines contre l'Iran. Et conséquence sur les marchés de ce regain de tension, les prix du pétrole sont repartis à la hausse ce matin. Dans le reste de l'actualité, Sébastien Lecornu tente de mettre fin à la crise après la mort de Liana dans le Gers. Le Premier ministre a ainsi présenté des mesures après une réunion de crise à Matignon. Il propose de renforcer les peines pour les violeurs en série sur mineurs. Concernant les crimes contre les enfants, les actes d'enquête devront être effectués dans un délai maximal de 3 mois. Patrick Bruel doit être présenté à un juge ce matin à l'issue de sa garde à vue. Le chanteur et comédien de 67 ans est entendu depuis lundi pour des faits qui concernent 13 victimes présumées. Il est, on le rappelle, accusé par plusieurs femmes de viol et d'agression sexuelle. Le mois de mai a été le deuxième plus chaud enregistré. Le programme européen Copernicus a publié ses observations ce matin. Mai 2026 a ainsi été marqué par deux phénomènes particuliers. Des températures élevées de la surface de la mer dans le Pacifique et une vague de chaleur précoce en Europe occidentale. La pression sur le Mexique à un jour de la Coupe du Monde. Des milliers de personnes ont bloqué hier l'accès au stade de Mexico où doit se dérouler notamment la cérémonie d'ouverture. Une manifestation pour exiger une augmentation de salaire, mais également l'abrogation d'une loi sur les retraites. En attendant, l'équipe de France de football, elle s'envole pour les États-Unis pour participer au Mondial. Les Bleus prennent l'avion à 13h cet après-midi. On le rappelle, le premier match pour l'équipe de France dans la Coupe du Monde, ce sera le 16 juin prochain et contre le Sénégal. Excellent début de matinée à tous.

remix d'Offenbach sur ce titre de Charlotte Cardin, The Way We Touch, 8h20 maintenant sur FGL. Je vous le rappelle, des perturbations sur le réseau SNCF aujourd'hui jusqu'à demain matin, jeudi, en raison d'un mouvement social national avec des possibilités de substitution routière qui sont très limitées. J'espère que ça ne vous impacte pas trop, en tout cas ce matin et surtout ce soir, pour rentrer toutes les infos sur ter.sncf.com/nouvelle-Aquitaine. Bon courage tout le monde une fois de plus. J'espère que ce début de journée se passe bien. Sabrina Carpenter, Tears, à tout de suite sur FGL.

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0: sur FGL, il est 8h30. Horizon de l'actualité nationale et internationale. Bonjour.
1: Bonjour à tous. Les États-Unis et l'Iran reprennent les armes. Le centre de commandement américain a annoncé cette nuit avoir frappé à plusieurs reprises le territoire iranien. La colère de la famille de Liana. Leur avocat s'est exprimé hier après la mort de la jeune collégienne de 11 ans dans le Gers. Et puis journée noire en perspective sur les rails. Quatre syndicats de cheminots appellent à la grève et le mouvement s'annonce suivi. La situation se tend encore un peu plus au Moyen-Orient. États-Unis et Iran ont ressorti les armes après cet incident impliquant un hélicoptère américain, un appareil qui a été abattu par les forces iraniennes, selon Washington. Et Donald Trump avait promis une riposte très forte et très puissante, Zachary Brown.
2: Une réponse qui n'a pas tardé. Le centre de commandement américain a annoncé cette nuit avoir frappé à plusieurs reprises l'Iran. Des explosions ont ainsi été signalisées autour du détroit d'Ormuz. Les forces américaines expliquent avoir visé des installations de défense aérienne, des postes de contrôle au sol et des sites de radars de surveillance iraniens. La réponse de Téhéran, elle, a été immédiate. Les gardiens de la révolution ont lancé une attaque de drone contre une base américaine à Bahreïn, mais également en Jordanie. De son côté, le Koweït annonce viser des cibles aériennes hostiles au-dessus de son territoire.
1: On rappelle que plusieurs accrochages ont déjà eu lieu entre les deux pays depuis l'annonce début avril d'un cessez-le-feu temporaire. Des bombardements également dans le sud Liban. Tirs et ses environs sont pilonnés sans relâche par l'armée israélienne depuis hier. Au moins 11 personnes sont mortes selon les autorités libanaises ce mardi. Le Hezbollah a lui revendiqué de nouvelles attaques contre les forces israéliennes. Dans le reste de l'actualité, c'est un drame qui aurait pu être évité. Le sentiment, en tout cas, de maître François Roujou de Boubet après la mort de Liana dans le Gers la semaine dernière. L'avocat des parents de la collégienne s'est exprimé en fin d'après-midi et hier depuis Florence. Pour exprimer sa colère face au manque de moyens dans cette affaire, il pointe également du doigt des dysfonctionnements au plus haut sommet de l'État. On l'écoute.
3: Nous avons confiance en la justice. Alors maintenant, ça suffit. Nous ne voulons pas de loi ou de réforme. Nous ne voulons pas de récupération. Juste des moyens et l'efficacité de ces moyens. Donc oui, aujourd'hui est un jour de colère. Je ne peux plus me taire quand on met en cause des institutions judiciaires déjà à bout de souffle, garantes pourtant de l'état de droit. Que chacun prenne ses responsabilités, y compris au plus haut sommet de l'État. Combien faudrait-il de Liana pour que nous soyons enfin entendus? Soyez assurés que ce crime ne restera pas impuni, j'en fais aussi mon affaire. Mais ne nous trompons pas de combat pour Liana et pour celles et ceux qui viendront après.
1: Le directeur général de la gendarmerie nationale lui reconnaît un échec pour l'institution dans cette affaire. Le général Hubert Bonneau s'est exprimé hier soir sur le plateau du 20h de TF1. On le rappelle, le principal suspect a fait l'objet de plusieurs signalements et plaintes pour des violences sexuelles sur mineurs. De son côté, Sébastien Lecornu a présenté une série de mesures après une réunion de crise à Matignon. Le Premier ministre propose de renforcer les peines pour les violeurs en série sur mineurs. Concernant les crimes contre les enfants, les actes d'enquête devront être effectués dans un délai maximal de 3 mois. Patrick Bruel doit être présenté à un juge ce matin à l'issue de sa garde à vue. Le chanteur et comédien de 67 ans est entendu depuis lundi pour des faits concernant 13 victimes présumées. Il est, on le rappelle, accusé par plusieurs femmes de viol et d'agression sexuelle. Un TGV sur 3 et un intercité sur 2 annulés. Les cheminots de la SNCF font grève aujourd'hui à l'appel de 4 syndicats représentatifs. Ils réclament de meilleurs salaires et un moratoire sur la réorganisation de l'entreprise de chemin de fer. En effet, après l'ouverture à la concurrence, de nombreuses filiales de la SNCF sont créées pour répondre aux appels d'offres des régions pour faire rouler des TER. Et c'est d'ailleurs la première grève depuis l'arrivée de Jean Castex à la tête de la compagnie le 3 novembre dernier. Un baptême du feu selon Fabien Villedieu, secrétaire fédéral Sudrail.
4: Il y a peut-être une réputation d'homme social, c'est le cas de le prouver. On va ouvrir le capital, donc privatiser fret SNCF, on filialise d'autres morceaux, c'est-à-dire on revient au temps des compagnies avant 1936, parce qu'effectivement on a tiré le signal d'alarme depuis un certain bout de temps, plusieurs mois. D'ailleurs, il est arrivé dans un contexte, on lui a dit, qu'il y avait un malaise social profond des cheminots, justifié. Il va falloir que Jean Castex l'entende et y réponde, surtout via des mesures sur le pouvoir d'achat, sur le maintien des droits, notamment dans les filiales, et sur un moratoire sur les réorganisations.
1: Si la direction ne donne pas de réponse satisfaisante, Sudrail se dit prêt à engager d'autres actions. Une réunion intersyndicale est en tout cas prévue dès demain. Et puis on termine avec le football et direction Boston. À 6 jours de son entrée dans la Coupe du Monde, l'équipe de France s'envole aujourd'hui pour les États-Unis. Le décollage est prévu tout à l'heure à 13h. Les joueurs s'installeront dans un prestigieux hôtel 5 étoiles Four Seasons situé en plein centre-ville de Boston. Et puis les filles, elles, elles verront bien le Mondial 2027. L'équipe de France féminine s'est qualifiée hier après s'être imposée 1-0 à Grenoble face à l'Irlande. C'était pour la 6e journée de qualification. Excellent début de journée à tous.
5: Merci Clémence, l'actu de Clémence Lobary. Il est 8h35 sur FGL, un point sur votre météo. Ciel une nouvelle fois chargé ce mercredi matin. Des averses de faible intensité par endroit avant une après-midi tout aussi mitigée, mais au sec. En tout cas, le soleil qui joue une nouvelle fois cache-cache avec les nuages. Un point sur les températures du jour. Ça reste agréable, hein, entre 22 et 24 degrés au meilleur de l'après-midi dans les Landes. 23 degrés, demi-mison à Souston, 24 à Saint-Vincent-de-Paul et sur l'agglo montoise.

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1: La Lune, encore présente ce matin avec Christophe Maé, 8h45. Christophe Maé en tournée avec son nouvel album Fête Foraine que vous allez pouvoir retrouver pas très très loin de chez vous, probablement, notamment à Bayonne. Ça sera le lundi 27 juillet prochain à partir de 21h. Billetterie encore disponible. Clémentine, tout de suite.
2: 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Bélier. Vous voulez que l'on reconnaisse vos talents au grand jour et vous faites ce qu'il faut pour que votre travail soit encensé. Taureau, vous donnez la pleine mesure de vos capacités en multipliant les initiatives et en étant plus entreprenant. Gémeaux, quelle tenue ! Vous utilisez votre potentiel énergétique de façon optimum. Cancer, vous débordez d'enthousiasme. Vous vaquez à vos occupations quotidiennes avec zèle et efficacité. Lion, un regain de tension est à prévoir aujourd'hui. Anticipez la situation en prenant quelques jours de vacances. Vierge, faites profil bas, ne polémiquez pas en famille. Mettez-vous en dehors de ces querelles intestines. Balance, il vaut mieux attendre que la situation s'améliore. Prenez du recul. Votre marge de manœuvre est bien mince. Scorpion, au lieu de vous angoisser inutilement, pratiquez la pensée positive. Sagittaire, vaquez à vos occupations quotidiennes sans faillir. Vos supérieurs ne pourront rien vous reprocher. Capricorne, oxygénez-vous à la campagne, vous en avez besoin. Verseau, il y a du mouvement aujourd'hui. Vous vous transformez en véritable tornade blanche. Poisson, avis aux célibataires, ne négligez aucune opportunité de sortie et acceptez toutes les invitations.

Tongues, Clap Your Hands à l'instant sur FGL, 8h50. Excellente matinée tout le monde. Et puis du côté de Saint-Paul-les-Dax, je vous le rappelle, ce samedi, la fête de la piscine. Après-midi de jeux, de sport et de bonne humeur. Surtout, vous attend à la piscine municipale samedi avec des animations aquatiques, des baptêmes de plongée, aquagym, sculpture ludique organisée au profit de l'UNICEF. Les horaires, ce sera de 15h à 20h, évidemment, à la piscine municipale de Saint-Paul-les-Dax. Venez nombreux. Peter Chincotti tout de suite, Savannah Turning Up sur Abigail.

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1: Bonjour, bonjour à tous. C'est journée de galère sur les rails dans les Landes. Le principal suspect de l'affaire Liana sous haute surveillance à la prison de Mont-de-Marsan. Et puis des annonces suite à la mort de la baleine à Cap-Breton. Et à la une de l'actu ce matin, attention si vous devez prendre le train. Aujourd'hui, la SNCF annonce 2 TER sur 10 seulement en circulation ici en Nouvelle-Aquitaine. Une journée de grève jusqu'à demain matin à l'appel de 4 syndicats. Ils dénoncent les réorganisations au sein de la compagnie et réclament des hausses de salaire. Une mise en garde est lancée particulièrement pour les candidats landais au bac de français demain. Et les lycéens sont appelés à la plus grande vigilance pour être bien à l'heure à l'examen. Et Jérôme Barella, incarcéré à Mont-de-Marsan, le principal suspect de l'affaire Liana est en détention provisoire chez nous dans les Landes. Il a été placé à l'isolement après avoir été mis en examen et incarcéré. Et Jérôme Barella ferait également l'objet d'une vigilance accrue des services pénitentiaires, et notamment pour un risque suicidaire. Dans le même temps, le gouvernement directement mis en cause après la mort de Liana dans le Gers. L'avocat de la famille de la jeune fille a dénoncé hier soir les moyens accordés à la justice. Maître François Rougeau de Boubé qui a directement interpellé Emmanuel Macron. Et dans l'actu également, vigilance maximale sur le littoral landais. C'est le nouvel appel à la prudence lancé par les autorités après le drame de Cap-Breton ce week-end. Un homme de 35 ans est mort noyé dimanche. Et sur les plages du département, le préfet rappelle l'importance de se baigner uniquement dans les zones surveillées et alerte sur les dangers de baïnes et ces courants puissants capables d'emporter rapidement les nageurs. Et justement, à Cap-Breton, on en sait un peu plus sur cette baleine retrouvée morte il y a quelques semaines. Et d'après les examens du laboratoire Pélagis, une probable infection est à l'origine de la mort de l'animal. Il a été retrouvé le 28 mai dernier sur la plage de la Piste. Les regards se tournent vers le chantier de la pose du câble à très haute tension à Cap-Breton. La préfecture annonce des contrôles à venir. Dans le reste de l'actualité, les tensions de plus en plus vives au Moyen-Orient. Les États-Unis ont annoncé avoir frappé à plusieurs reprises l'Iran. Des explosions ont été signalées autour du détroit d'Ormuz. Une attaque présentée comme des représailles à la destruction d'un hélicoptère américain. Un peu plus tôt, Donald Trump avait assuré qu'il voulait une riposte très forte et puissante. Le sport avec le rugby d'abord, on en sait un peu plus sur la finale de Fédéral 1 de Peyrehorade. Le match face à Saint-Sulpice sur l'Aise aura lieu à Lourdes dimanche à 15h, lieu choisi à mi-chemin entre les deux communes. Le club de Peyrehorade prévoit une navette pour aider ses supporters à se rendre jusqu'à Lourdes. Les réservations sont ouvertes jusqu'à demain. Et puis direction Boston, à 6 jours de son entrée dans la Coupe du Monde, l'équipe de France de football s'envole aujourd'hui pour les États-Unis. Décollage est prévu à 13h. Les joueurs s'installeront dans un hôtel 5 étoiles de Four Seasons situé en plein centre-ville de Boston. Voilà pour l'actu, je vous souhaite une très belle journée sur FGL.
2: Merci Louis, c'était l'actu de Louis Crépeau.
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2: Ciel une nouvelle fois chargé ce mercredi matin, des averses par endroits de faible intensité, avant une après-midi assez mitigée, mais au sec en tout cas. Le soleil qui joue une nouvelle fois à cache-cache avec les nuages, un point sur vos températures. Aujourd'hui, en ce mercredi, ça reste agréable, entre 22 et 24 degrés au meilleur de l'après-midi dans les Landes. 23 degrés de Mimizan à Souston, 24 degrés à Saint-Vincent-de-Paul et sur l'agglo montoise. 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

Comment ça va tout le monde ce matin, en ce mercredi 9h07, Kaigo, What's Love Got To Do With It, à l'instant, ouais, ça s'arrange pas, j'espère que tout va bien, que vous passez une agréable matinée, on est ensemble jusqu'à midi, je vous rappelle, ça coince sur les rails avec une grève encore aujourd'hui et jusqu'à demain matin, un mouvement social national qui impacte évidemment tout le sud-ouest avec des possibilités de substitution routière qui sont très limitées. Vous avez toutes les infos sur ter.sncf.com/nouvelle-aquitaine pour télécharger les fiches horaires. J'espère que vous ne serez pas impacté. Allez, révision peut-être pour le bac de français demain et après-demain. J'espère que tout va bien se passer. Je croise les doigts pour vous. Alex Warren, Forever Dream, tout de suite sur FGL.

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0: C'était Freya Sky, Silent Treatment sur FGL. Il est 9h15. Un point sur l'actu avec Clémence Lobary. Bonjour Clémence.
1: Bonjour à tous. Patrick Bruel va-t-il aller en prison? Le parquet de Nanterre réclame le placement en détention provisoire du chanteur accusé de viol et d'agression sexuelle. Il demande sa mise en examen concernant 9 victimes présumées pour des faits qui se seraient déroulés entre 2010 et 2019. L'artiste de 67 ans doit être présenté aujourd'hui à un juge d'instruction à l'issue de sa garde à vue. Le ministre de l'Éducation nationale promet de tout présenter aujourd'hui à un juge d'instruction à l'issue de sa garde à vue. Le ministre de l'Éducation nationale promet de tout décortiquer après

autour du détroit d'Ormuz. La réponse de Téhéran, elle, a été immédiate. Les gardiens de la Révolution ont lancé une attaque de drones contre une base américaine à Bahreïn, mais également en Jordanie. Et en parallèle, Emmanuel Macron, lui, réitère son soutien au Liban. Le président français qui a appelé hier son homologue libanais, Israël poursuit ses frappes dans le sud du pays, notamment sur la région de Tyr. Au moins 11 personnes ont été tuées ce mardi. Retour en France, un TGV sur 3 et un intercité sur 2 annulés. Les cheminots de la SNCF font grève aujourd'hui. Ils réclament de meilleurs salaires et un moratoire sur la réorganisation de l'entreprise de chemin de fer. Une réunion intersyndicale est prévue dès demain pour décider de potentielles nouvelles actions. Et puis on termine avec un mot de football. Les Bleus s'envolent vers les États-Unis à la veille du début de la Coupe du Monde. L'équipe de France décolle à 13h cet après-midi. Le premier match des Français pour le Mondial, ce sera le 16 juin et contre le Sénégal. Excellente matinée à tous.

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0: Excellente matinée tout le monde avec l'artiste nord-américain Cameron Whitcomb, Deepwater à l'instant, 9h30. Et puis du côté de Dax, appel à candidature à l'occasion du festival Torosi Salsa organisé à Dax hein, du 11 au 13 septembre prochain. La ville qui souhaite mettre en place un marché latin dédié à l'artisanat, la création et à l'univers culturel latino-américain. Si vous êtes intéressé, vous pouvez candidater jusqu'au 31 juillet sur le site internet dax.fr et regardez toutes les modalités. Votre info sport tout de suite.
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2: Bonjour, bonjour à tous. Dans l'actu sport du jour, les Bleus s'envolent pour les États-Unis. Les filles joueront bien le mondial l'an prochain. Et puis on connaît les deux équipes qui vont s'affronter pour devenir championne de France de basket. Et d'abord, direction Boston. À 6 jours de son entrée dans la Coupe du Monde, l'équipe de France s'envole aujourd'hui pour les États-Unis. Décollage à 13h. Les joueurs s'installeront dans un prestigieux hôtel, le Four Seasons, en plein centre-ville de Boston. La compétition débutera, on le rappelle, mardi prochain pour eux face au Sénégal avant d'affronter l'Irak et la Norvège. Un mondial qui s'ouvre demain avec l'affiche Mexique-Afrique du Sud. Il y a quelques heures du coup d'envoi de cette Coupe du Monde, dernier match de préparation pour les différentes sélections. Ça ne s'est pas bien passé hier pour les futurs adversaires des Bleus. Un match nul 0-0 pour le Sénégal en Arabie Saoudite et défaite pour l'Irak 2-0 contre le Venezuela. De son côté, l'Argentine, championne du monde en titre, domine l'Islande 3-0. Ce soir, l'Angleterre reçoit le Costa Rica et le Portugal accueille le Nigeria. Le football encore et l'équipe de France féminine verra bien le mondial 2027 au Brésil. Les Bleus s'imposent 1-0 à Grenoble face à l'Irlande pour la dernière journée de qualification. Les Françaises joueront donc une 5e Coupe du Monde de suite. En cyclisme, la 4e étape aujourd'hui du Tour Auvergne-Rhône-Alpes, 167 km entre le Puy-en-Velay et Montrond-les-Bains. C'est la formation Visma Lease Bike qui s'est imposée hier sur le contre-la-montre par équipe. Le Français Alex Baudin, lui, est toujours en tête du général. Un mot de basket, Paris rejoint Monaco en finale de Betclic Elite. Le Paris Basket s'impose 94-91 à Cholet pour le match 4 des demi-finales. On aura donc droit à des retrouvailles entre Paris et Monaco en finale comme l'an dernier. Première manche dimanche à 17h à l'Adidas Arena. Et puis en handball, 6 clubs français disputeront les compétitions européennes la saison prochaine. La Fédération Européenne accorde une wildcard à Saint-Raphaël pour la Ligue Européenne. Une compétition que disputeront également Limoges et Chambéry, alors que Paris, Nantes et Montpellier joueront la Ligue des Champions. Voilà pour l'actu sport, je vous souhaite une excellente journée.
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0: Félix et Jen à l'instant, à un quart d'heure de 10h. J'espère que ce mercredi matin se passe bien pour tout le monde. Et puis l'événement du côté de Mont-de-Marsan. Mont-de-Marsan bouge l'été. Les arènes du Plumasson qui vont vibrer au rythme d'une soirée exceptionnelle. Ça sera le 21 août prochain. C'est un vendredi avec les concerts d'Héloïse que vous pouvez écouter déjà sur FGL, Yanns et Kinvé. Profitez également du marché gourmand. Ce sera avant les concerts installés devant les arènes pour savourer les spécialités locales. La billetterie, eh bien, elle est déjà ouverte hein, sur Mont-de-Marsan. Billetterie, rendez-vous le 20 et 21 août prochain. L'info insolite de Marina tout de suite.
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2: On parle de cette Canadienne de 33 ans, Kayla Smith, qui s'est fait voler son vélo à Vancouver. Donc elle a pensé qu'elle retrouverait jamais son bien, mais le lendemain, quelle ne fut pas sa surprise lorsqu'elle découvre le dit vélo sur un site internet de vente en ligne. Alors, ni une ni deux, elle décide de contacter le vendeur en se faisant passer pour une potentielle acheteuse. Mais lors du rendez-vous, Kayla Smith s'est enfuie avec la bicyclette. Après avoir demandé à l'acheteur si elle pouvait l'essayer, le vendeur lui a assuré l'avoir acheté à son colocataire. Mais la jeune femme a reconnu les autocollants et les freins spéciaux. La police a cependant mis en garde les Canadiens de ne pas suivre l'exemple de Kayla.
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1: Bonjour, bonjour à tous. C'est le principal suspect de l'affaire Liana sous haute surveillance à la prison de Mont-de-Marsan. Une agression violente dans un collège landais. Et puis attention, si vous prenez le train aujourd'hui, journée de grève à la SNCF. Et à la une de l'actu, Jérôme Barella, incarcéré à Mont-de-Marsan, le principal suspect de l'affaire Liana, est en détention provisoire chez nous, ici dans les Landes. Il a été placé à l'isolement après avoir été mis en examen et incarcéré. Jérôme Barella qui ferait l'objet d'une vigilance accrue des services pénitentiaires, notamment pour un risque suicidaire. Dans le même temps, la colère de la famille de Liana, leur avocat s'est exprimé hier en conférence de presse après la mort de la jeune collégienne de 11 ans dans le Gers. Il a ainsi dénoncé les moyens accordés à la justice par l'État. Maître François Rougeau de Boubé qui a également interpellé Emmanuel Macron. L'avocat reproche au chef de l'État de ne vouloir entendre aucun argument de moyens dans cette affaire. Dans l'actualité également, cette affaire de violence dans un collège landais à Jaune, Léo, un garçon de 13 ans, a été violemment frappé par un élève de 3e âgé, lui, de 15 ans. Il a bénéficié de 9 jours d'ITT. Une plainte est déposée et une enquête est ouverte par la gendarmerie. Le collège a prononcé 5 jours d'exclusion de l'agresseur présumé, mais les parents sont en colère. Ils refusent que le jeune homme passe les épreuves du brevet dans l'établissement où s'est produit son agression. Ils en appellent à l'éducation nationale. Attention, si vous devez prendre le train aujourd'hui, la SNCF annonce 2 TER sur 10 en circulation seulement ici en Nouvelle-Aquitaine. Une journée de grève jusqu'à demain matin à l'appel de 4 syndicats qui dénoncent les réorganisations au sein de la compagnie et réclament des hausses de salaire. Une mise en garde est lancée particulièrement pour les candidats au bac de français demain. Les lycéens landais sont appelés à la plus grande vigilance pour être bien à l'heure à l'examen. On en sait un peu plus sur cette baleine retrouvée morte il y a quelques semaines à Cap-Breton. D'après les examens du laboratoire Pélagis, une probable infection est à l'origine de la mort de l'animal. Il a été retrouvé le 28 mai dernier sur la plage de la Piste. Et les regards se tournent désormais vers le chantier de la pose de ce câble à très haute tension en mer. La préfecture annonce des contrôles à venir. Dans le reste de l'actualité, Donald Trump avait promis une riposte forte et puissante au Moyen-Orient. Les États-Unis ont annoncé cette nuit avoir frappé à plusieurs reprises l'Iran. Des explosions ont été signalés autour du détroit d'Ormuz, une attaque qui est présentée comme des représailles à la destruction un peu plus tôt d'un hélicoptère américain. Patrick Bruel doit être présenté à un juge ce matin à l'issue de sa garde à vue. Le chanteur et comédien de 67 ans est entendu depuis lundi pour des faits qui concernent 13 victimes présumées. Il est accusé par plusieurs femmes de viol et agression sexuelle. Et puis direction la Coupe du Monde pour l'équipe de France de football. Les Bleus prennent l'avion à 13h pour les États-Unis. L'équipe de France féminine, elle, verra bien le Mondial 2027 au Brésil. Les Français se qualifie après une victoire 1-0 à Grenoble face à l'Irlande. Voilà pour l'actu, je vous souhaite une excellente journée sur FGL.
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Cocoon, On My Way sur FGL, 10h06. Maintenant, je vous rappelle les travaux jusqu'à vendredi du côté de Parentis sans borne sur la route de Pontinx, plus précisément réalisée par le département des Landes. Réalisation des nouveaux enrobés ces prochains jours afin de limiter les perturbations pour vous. Et bien, les travaux sont réalisés de nuit à partir de 20h, mais des déviations qui sont mises en place. Soyez prudents. Flo de la Vega qui a fait sa première scène, c'était aux Océanes FGL, son grand retour. Aimez les gens tout de suite sur FGL.

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0: 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Bonjour.
1: Bonjour à tous. Patrick Bruel présenté à 3 juges d'instruction ce matin. Le parquet de Nanterre réclame le placement en détention provisoire du chanteur accusé de viol et d'agression sexuelle. Il demande également sa mise en examen concernant 9 victimes présumées pour des faits qui se seraient déroulés entre 2010 et 2019. Le ministre de l'Éducation nationale veut un fichier d'interdit d'école après la mort de Liana. Édouard Geffray était sur TF1 ce matin. Il veut ainsi mettre en place une liste noire visant à interdire l'entrée dans les établissements aux personnes considérées comme dangereuses pour les enfants. On rappelle que le principal suspect dans la mort de la jeune fille avait fait l'objet d'un signalement alors qu'il travaillait dans un lycée. L'affaire de la mort de Naël devant la cour de cassation. Ce jeune homme tué en 2023 à Nanterre et dont la mort a provoqué plusieurs nuits d'émeutes. La chambre criminelle de la cour de cassation examine des pourvois après la requalification des faits en violence. On le rappelle, la chambre de l'instruction de la cour d'appel de Versailles a ordonné que le policier mis en cause soit finalement jugé pour violence ayant entraîné la mort sans intention de la donner. L'Iran ne laissera aucune attaque ou menace sans réponse. Téhéran hausse le ton après une nuit de frappe au Moyen-Orient. Les États-Unis ont attaqué plusieurs cibles dans le détroit d'Ormuz, conséquence de cet hélicoptère américain abattu par les forces iraniennes, selon Washington. Et la réponse des Iraniens, elle a été immédiate. Les gardiens de la révolution ont lancé une attaque de drones contre une base américaine à Bahreïn, mais également

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1: Bonjour, bonjour à tous. C'est 27 et 28 juin, Parc des Arènes de Saint-Vincent-de-Tyrosse, le festival des métiers d'art de Maestriart, où 1800 visiteurs sont espérés, avec 130 artisans d'art et de métiers différents, et plus de 5 concerts et repas musicaux. Par la chorale Les Voix du Lac, ce 28 juin, en l'église de Biscarrosse-Plage, dès 20h30, concert caritatif jusqu'au 15 novembre. Je vous le rappelle, musée de Saint-Mandès et des arts de la table, une expo intitulée « Manger à l'œil » à Biscarrosse ce vendredi 21h, Ciné-Club québécois avec le film « Sarah préfère la course ». C'est au cinéma Le Renoir. Ce samedi, toujours à Biscar, régate de voile la duo, yacht club de Hisp. Et puis ce dimanche, dès 8h, le défi VTT Biscar Mountain Bike. C'est à l'espace Mandela. Et puis à Paris sans bornes, ce samedi de 10h à 17h, la 23e édition du Salon du Livre. C'est aux arènes Roland Portalier. Je vous rappelle, à Sanguinet, ce samedi également, la journée européenne de l'archéologie.
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1: Allez, on va commencer avec de la science-fiction. Disclosure Day de Steven Spielberg avec Emily Blunt au casting, notamment Colin Firth. Si tu découvrais que nous ne sommes pas seuls, si on te montrait, te le prouvait, ça te ferait peur. Les gens ont droit à la vérité. Elle appartient à 7 milliards de personnes. Chaque seconde nous rapproche de l'inévitable. Disclosure Day, qui est à voir cette semaine au cinéma. Et on continue avec le film d'animation Le Vertige, qui est à voir cette semaine. Vous reconnaîtrez facilement Alain Chabat, Jonathan Cohen, Anaïs Demoustier. C'est le film de Quentin Dupieux. Hein. Jacques se rend chez son ami Bruno pour lui annoncer une nouvelle importante. L'humanité tout entière vit dans une simulation. Le Vertige, cette semaine au cinéma. Et puis je vous ai sélectionné le film Fils de personne avec Romain Duris au casting. À peine arrivé en France, le petit Maprin, 4 ans, perd sa nouvelle mère dans un accident de voiture. Thomas, dévasté, seul face à cet enfant qui ne le reconnaît pas encore comme père, décide de retourner en Thaïlande pour retrouver sa famille biologique et lui donner une nouvelle chance. Mais au cœur de ce voyage de la Renaissance, une autre histoire se tisse, celle d'un lien fragile qui se construit. Le face-à-face bouleversant d'un père et d'un fils qui doivent apprendre à s'apprivoiser, ça s'appelle « Fils de personne ». Voilà, je vous laisse faire votre choix et par avance de très belles sorties ciné à tous.
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0: 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Bonjour.
1: Bonjour à tous. Une vraie première victoire judiciaire pour les victimes. La réaction de Jade Doucelin, avocate d'une des plaignantes dans l'affaire de Patrick Bruel. Le chanteur est présenté aujourd'hui à 3 juges d'instruction. Le parquet de Nanterre réclame sa mise en examen concernant 9 victimes présumées pour des faits qui se seraient déroulés entre 2010 et 2019. Il demande également le placement en détention provisoire de l'artiste âgé de 67 ans, accusé de viol et d'agression sexuelle. Maud Bréjon prend la défense de Gérald Darmanin dans l'affaire Liana, le ministre de la Justice qui est appelé à la démission par des opposants, mais également par des associations. Et ce matin, la porte-parole du gouvernement a assuré que son départ ne changerait pas les erreurs commises dans ce drame. C'est très compliqué aujourd'hui sur les rails. Les syndicats appellent à la grève ce mercredi à la SNCF, un mouvement pour dénoncer les réorganisations du groupe ferroviaire. Un TGV sur 3 en moyenne est annulé, comptez également un intercité sur 2. Le trafic régional est également très perturbé. Les pays du Golfe ont la responsabilité légale et morale de mettre un terme aux attaques américaines. La réaction de l'Iran après une nuit sous tension. Le centre de commandement américain a annoncé cette nuit avoir frappé à plusieurs reprises l'Iran autour du détroit d'Ormuz. Et la réponse de Téhéran, elle, a été immédiate. Les gardiens de la Révolution ont lancé une attaque de drones contre une base américaine à Bahreïn, mais également en Jordanie. Le mois de mai a été le deuxième plus chaud jamais enregistré. Le programme européen Copernicus a publié ses observations ce matin. Et mai 2026 a ainsi été marqué par deux phénomènes particuliers. Des températures élevées de la surface de la mer dans le Pacifique et une vague de chaleur précoce en Europe occidentale. Et puis on termine avec du football car la pression monte d'un cran pour l'équipe de France. Les hommes de Didier Deschamps prennent l'avion cet après-midi pour les États-Unis en vue de la Coupe du Monde. La compétition, le rappelle, démarre demain avec en ouverture Mexique, Afrique du Sud. Les Bleus, eux, entreront en lice le 16 juin prochain et ce sera face au Sénégal. Excellente fin de matinée à tous.

Il est 11h04 sur FGL. Bonne fin de matinée tout le monde avec Robin Schulz et Kilo All We Got à l'instant. Et puis je vous le rappelle si vous nous rejoignez, ça coince sur les rails aujourd'hui jusqu'à demain matin en raison d'un mouvement social national pour la SNCF, des possibilités de substitution routière qui sont très limitées. Bon courage donc à l'approche des épreuves du bac notamment. Vous pouvez retrouver toutes les infos sur ter.sncf.com. Bonne journée tout de même, j'espère que tout va bien. Teddy Swims, Mrs. Know It All, c'est nouveau tout de suite.

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1: À vos bons paniers hebdomadaires de légumes bio et locaux, messieurs, dames, des actes plus que des paroles pour celles et ceux qui tiennent pour conviction une alimentation saine pour une vie qui le serait tout autant. C'est à la belle saison la proposition à Biscarros des Jardins du Canal, l'une des AMAP du Born qui vous invite via le mail panier au pluriel @lesjardinsducanal.net à réserver le vôtre. Coordinatrice des maraîchers, c'est Laure Quérité qui sera votre intermédiaire.
2: L'idée, c'est d'être pas juste donc des consommateurs, comme je disais, mais aussi des partenaires du maraîcher. Et ça veut dire qu'ils sont invités, il n'y a pas d'obligation, mais s'ils le souhaitent, à pouvoir justement donner de leur temps. Ben moi, c'est un plaisir. Hein. Je reçois autant que je donne. Hein. Quand je vais à la ferme d'Ibou voir Sylvain, j'apprends beaucoup de la façon dont il travaille. Et c'est une aventure humaine avant tout, la MAP, hein, c'est retrouver du lien humain entre les producteurs et les consommateurs, entre bénévoles. C'est très enrichissant au quotidien.
1: Valeur du panier, 12,50 € pour une durée de contrat comprise entre 6 et 7 mois, soit un panier par semaine, ce qui vous amènera à manger sain, à moins que ce ne soit déjà fait. Un esprit AMAP qui suit son chemin sur le nord des Landes, d'où le bilan de l'un des premiers maraîchers installés, Sylvain Revez, année à sa 6e année.
3: Non, je ne regrette rien du tout. Je suis très très bien au milieu du champ, au milieu de la nature, à essayer de faire plaisir aux gens et à me faire plaisir en même temps. Oui.
1: Qu'est-ce que ce changement de métier, cette nouvelle casquette, vous a apporté en équilibre et en bien-être ?
3: Personnellement, je me sens plus utile à la société. C'est un peu ma mini-révolution. C'est-à-dire que je suis utile à la société en proposant des aliments sains et de bonne qualité, ce qui peut être assez rare de nos jours. Et dans l'aventure, j'ai reçu pas mal d'aide, de soutien dans ce projet. Et c'est ça qui nous fait tenir dans le temps.
1: Un amapien, comme l'on dit, Sylvain Revez, qui à Biscarros garde contact à Sanguinet avec l'amapienne Agnès Gaillon, car ils ne sont plus que deux sur ce secteur nord-landais à vivre de ses jardins, de ses champs, parfois survivre, comme nous l'a confié Sylvain, qui a connu des périodes de doute.
3: Par exemple, l'année dernière, c'était assez compliqué pour moi. J'ai eu pas mal de ravageurs, le climat qui n'était pas forcément... il a fait très chaud au printemps et j'ai perdu pas mal de légumes, donc financièrement c'est un peu compliqué à tenir, mais on apprend nos erreurs. Après, c'est ça aussi notre métier, on apprend nos erreurs et on apprend à gérer les choses et on ne fait que s'améliorer.
1: Dans cet état d'esprit, Sylvain, de quelle façon on se projette aujourd'hui ? De quelle façon on peut se projeter sur les 4-5 années à venir ?
3: De toujours faire mieux, de faire vivre le lieu, de créer un lieu qui soit agréable et productif. Et si ça peut de faire vivre le lieu, de créer un lieu qui soit agréable et productif. Et si ça peut se développer aussi autour

0: C'est difficile et s'ils ne sont pas soutenus, en essayant déjà de travailler par contrat, c'est-à-dire qu'on s'engage en tant qu'AMAPien, on s'engage à payer en avance soit des paniers de légumes, soit d'autres produits, parce que l'AMAP, ce n'est pas que les paniers de légumes, pour que le producteur ait une trésorerie et puis que s'il lui arrive une intempérie, des problématiques liées à l'environnement, ils puissent se retourner et avoir de quoi survivre quand même. Et quitte à même ce que par exemple, à un moment, on n'ait pas de panier parce que les légumes ont été ravagés, ça fait partie du jeu et on soutient le producteur à cet endroit-là.
1: Le regret, c'est, et je sais que c'est le vôtre, Céline, vous m'avez demandé de ne pas aller sur ce terrain, pourtant je vais le faire, c'est naturellement que les cantines de tout ce secteur géographique soient un jour alimentées par ces légumes de saison, par ces maraîchers. Il reste beaucoup de travail à faire. Est-ce que c'est possible ?
0: C'est possible, oui. Ça, on a des exemples concrets qui existent. On travaille avec des cantiniers, des personnes qui forment dans les cantines. Je pense au collectif Les Pieds dans le Plat, par exemple. On a fait une fête de la MAP en 2024 qui était sur ce sujet-là, où on a fait de très belles rencontres avec plein d'experts en fait, qui nous disent que c'est possible sur notre territoire. Donc, on y croit, c'est possible. Et c'est un cercle vertueux, en fait, où là, on crée de l'emploi. On propose de la nourriture saine. C'est quand même un problème de santé publique, clairement, en fait.
2: Question pour toutes et tous de s'en donner les moyens et d'en avoir très certainement la volonté à faire à suivre.
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1: Le chiffre du jour, 367. Je vais vous parler de l'Allemande Joyce Huebner, 38 ans. Elle vient de battre le record du monde féminin de marathon quotidien, détenu par une Belge. Elle a couru 367 jours d'affilée avec l'objectif de poursuivre jusqu'à 495 jours. Dozogne avait parcouru 42 km 195 chaque jour durant l'année bissextile de 2024. C'est en Basse-Saxe que Joyce a franchi le cap symbolique. Elle a désormais dépassé la barre des 367 marathons d'affilée, le titre de détentrice du record du monde. Du nombre de marathons quotidiens lui paraît pourtant un peu étrange. Elle est simplement la coureuse qui a enchaîné le plus de marathons d'affilée dans le monde. Ça, c'est autrement plus impressionnant et ça fait vraiment quelque chose de pouvoir le dire, a-t-elle confié. L'exploit s'inscrit dans un projet encore plus ambitieux, consistant à relier les 2000 plus grandes villes et villages d'Allemagne au pas de course. Il lui reste pour cela 128 marathons à courir pour un total de 495 et une distance cumulée de 21 300 km. Ce sera épuisant jour après jour. Je ne sais jamais ce qui m'attend, reconnaît-elle. Partie le 1er juin 2025 de Helmstedt, elle doit rallier la capitale le 8 octobre au départ de l'aventure. C'est le grand froid qui l'inquiétait le plus. Je n'aime pas du tout courir dehors par température négative. Elle a néanmoins réussi à traverser cette période de l'année sans encombre. Joyce n'a commencé à courir qu'il y a 11 ans et a disputé son premier marathon en 2018. Cette traversée de l'Allemagne constitue son deuxième grand défi après avoir couru 120 marathons le long de l'intégralité de la frontière allemande en 2023. La coureuse d'ultra-trail belge avait, elle, bouclé 366 marathons en une année, récoltant au passage plus de 60 000 euros pour la recherche contre le cancer du sein.
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0: il y a quelques minutes. Summer à l'instant, Breaker, un tout petit quart d'heure maintenant de midi. Je vous souhaite de passer une excellente journée, un très bon mercredi, jour de repos normalement pour vos enfants. Petite pensée à tous ceux qui révisent l'épreuve de français pour le bac. Évidemment, dernière ligne droite, je croise les doigts pour vous. Bon courage pour cette nouvelle journée de boulot. En tout cas, pour les autres, on se retrouve demain matin à partir de 7h pour un nouveau morning. Dans quelques instants à midi, c'est votre actualité régionale avec Louis Crépeau, l'astuce de Marina tout de suite. Et puis au programme Maïl Smith et Nyalwan sur FGL. Très belle journée, à demain. Ciao, ciao.
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2: Les vacances commencent bientôt, je vous le souhaite en tout cas. Direction le soleil et les astuces très simples pour ne plus polluer nos plages. Car il faut savoir que près de 206 kilos de déchets plastiques sont déversés chaque seconde dans nos océans. Ils sont tous d'origine humaine. Alors, commencez par boire votre soda directement à la canette. Les pailles ne sont pas vraiment nécessaires et elles s'envolent toujours lorsqu'on est proche du sable. Un bout de plastique en moins dans la Méditerranée. Pensez aussi à bien visser la capsule sur sa bouteille quand vous recyclez. Elle ne s'échappera pas de la poubelle. Et vos poubelles, justement, essayez d'utiliser seulement des poubelles et des sacs de recyclage qui sont fermés.
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1: Bonjour, bonjour à tous. C'est dans l'actualité une agression violente dans un collège landais. Attention si vous prenez le train aujourd'hui, journée de grève à la SNCF. Et puis on en sait un peu plus sur la finale de Fédéral 1 pour le club de Peyrehorade. Et à la une de l'actualité, cette affaire de violence dans un collège landais à Jaune-Léo. Un garçon de 13 ans a été violemment frappé par un élève de 3e âgé de 15 ans. Il a dû bénéficier de 9 jours d'ITT. Une plainte est déposée par ses parents. Une enquête est ouverte également par la gendarmerie. Le collège a prononcé 5 jours d'exclusion pour l'agresseur présumé. Mais les parents de Léo sont en colère. Ils refusent qu'il passe les épreuves du brevet dans l'établissement où s'est produit l'agression. Ils en appellent donc à l'éducation nationale. Et Jérôme Barella, incarcéré à Mont-de-Marsan, le principal suspect de l'affaire Liana, est en détention provisoire chez nous, dans les Landes. Il a été placé à l'isolement après avoir été mis en examen et incarcéré. Et Jérôme Barella fait également l'objet d'une vigilance accrue des services pénitentiaires, notamment pour un risque suicidaire. Après l'émotion suscitée par l'affaire Liana, le ministre de l'Éducation veut lutter plus efficacement contre les violences sexuelles. Édouard Geffray rappelle au recteur des académies l'importance de diffuser systématiquement le guide de signalement des faits à caractère sexuel dans les établissements scolaires. Dans l'actualité également aujourd'hui, attention, si vous prenez le train, la SNCF annonce 2 TER sur 10 en circulation toute la journée en Nouvelle-Aquitaine. Une journée de grève donc jusqu'à demain matin à l'appel de 4 syndicats. Ils dénoncent les réorganisations au sein de la compagnie et réclament des hausses de salaire. Mais le mal-être semble profond. Écoutez Fabien Villedieu, secrétaire fédéral Sudrail, qui alerte sur le nombre de suicides à la SNCF.
2: Les gens pensent qu'à la SNCF, c'est plutôt tranquille, c'est le bien-être social et tout se passe bien, et ben c'est exactement l'inverse. On avait vu ça à France Télécom en 2008. On a un nombre très important de suicides, 13 suicides depuis le début de l'année, ce qui fait un suicide tous les 12 jours à la SNCF. Et on sait justement depuis France Télécom qu'il y a un lien, qu'il existe un lien aujourd'hui entre les suicides et le mal-être au travail, notamment dans des entreprises publiques comme la SNCF qui sont en train d'être découpées, cassées, filialisées et en partie privatisées.
1: Et une mise en garde est lancée particulièrement pour les candidats au bac de français demain ici dans les Landes. Les lycéens sont appelés à la plus grande vigilance pour être bien à l'heure à leur examen. Vigilance maximale également sur le littoral landais. C'est le nouvel appel lancé par les autorités après le drame de Cap-Breton ce week-end. Un homme de 35 ans mort noyé dimanche sur les plages du département. Le préfet rappelle l'importance de se baigner uniquement dans les zones surveillées et alerte sur les dangers des baïnes, ces courants puissants capables d'emporter très rapidement un nageur. Et justement, à Cap-Breton, on en sait un peu plus aujourd'hui sur la baleine retrouvée morte. D'après les examens du laboratoire Pélagis, une probable infection est à l'origine de la mort de l'animal. Retrouvée, on le rappelle, le 28 mai dernier sur la plage de la Piste. Les regards se tournent vers le chantier de la pose du câble marin à très haute tension. La préfecture annonce des contrôles à venir. Une nouveauté made in Dax pour les férias. Un gigantesque réseau Wi-Fi par satellite va être mis en place. Baptisé jecapte.fr, il est lancé par 4 associés originaires de Dax, une alternative au réseau classique très rapidement saturé pendant la feria. Il sera très accessible dans les arènes et dans la ville et de la veille de l'ouverture le mercredi 12 août au lendemain de la clôture le dimanche 16 août. Dans le reste de l'actualité, un camouflé pour Gérald Darmanin, le projet de loi du garde des Sceaux sur le plaidé coupable et la réforme des cours criminelles a été rejeté en commission à l'Assemblée. L'ensemble de la gauche a voté contre et le RN s'est abstenu. Le texte doit être débattu dans l'hémicycle à la fin du mois. Les pays du Golfe ont la responsabilité légale et morale de mettre un terme aux attaques américaines. La réaction de l'Iran après une nuit sous tension. Le centre de commandement américain a annoncé cette nuit avoir frappé à plusieurs reprises l'Iran autour du détroit d'Ormuz. Et la réponse de Téhéran a été immédiate avec des attaques de drones sur une base américaine à Bahreïn et en Jordanie. Le mois de mai a été le deuxième plus chaud jamais enregistré. Le programme européen Copernicus a publié ses observations ce matin. Mai 2026 a donc été marqué par deux phénomènes, des températures élevées à la surface de la mer et puis une vague de chaleur précoce en Europe occidentale. Le sport maintenant avec le rugby, on en sait un peu plus sur la finale de Fédéral 1 de Peyrehorade. Le match face à Saint-Sulpice-sur-Lèze aura lieu à Lourdes dimanche à 15h, un lieu choisi à mi-chemin entre les deux clubs. Le club de Peyrehorade prévoit une navette pour aider ses supporters à se rendre jusqu'à Lourdes. Les réservations sont ouvertes jusqu'à demain. Et puis direction la Coupe du Monde pour l'équipe de France France de football, les Bleus ont pris l'avion aujourd'hui pour les États-Unis. L'équipe de France féminine, elle, verra bien le Mondial 2027 et les Françaises se sont imposées 1-0 face à l'Irlande pour la dernière journée de qualification. Voilà pour l'actu, je vous souhaite une excellente journée sur FGL.
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3: Ciel une nouvelle fois chargé décidément en ce début juin et en ce mercredi. Le soleil qui joue toujours à cache-cache avec les nuages et des températures qui restent tout de même agréables et qui vont commencer à grimper progressivement malgré des éclaircies timides au fil des prochaines heures et notamment demain matin. Les maxis atteignant les 25 degrés demain après-midi et ça va continuer de monter crescendo avec le retour plein du soleil sans l'ombre d'un nuage. Ça sera à partir de vendredi des températures qui vont commencer à flirter avec les 30 degrés. À noter, la journée la plus chaude, ça sera samedi où les 35 degrés devraient être atteints. Place maintenant à Hervé et ses invités sur un événement qui a lieu prochainement du côté de Parentis.
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4: Course de bateau en carton, mais oui, deuxième édition ce 14 juin sur le nord des Landes, l'une des plus originales à Parentis sans bornes. Direction ce jour, la plage de l'école de voile municipale, où nous attend le coprésident organisateur Les Voiles de la Mauna, Hakim Filaliviar, bonjour et merci, avec Sabrina, la présidente, d'avoir rejoint nos micros. Première course, rappelons-le, remportée l'an dernier par la toute jeune Mali Luquet sur son engin baptisé Pocahina. On prône ici l'originalité, une course de bateau en carton.
5: Originale, on va dire, mais elle s'organise ailleurs. Hein. Oui, la course de bateau en carton, comme son nom l'indique, c'est on fabrique un bateau en carton et on va sur l'eau avec.
4: De quelle façon est née l'idée en se disant, tiens, on va le faire aussi à Parentis? Ça part de quoi au départ?
5: Alors, ça part d'un reportage télévisé, parce que sur au port de Douarnenez, effectivement, cette course s'organise chaque année. Et on a aussi nos voisins, parce que à l'issue de ce reportage, on s'est un peu renseigné, et on a appris effectivement que nos voisins d'Arjusan organisaient cette course. Et donc, on s'est rapproché d'eux pour avoir le maximum d'informations, pour pouvoir se lancer.
4: La règle, c'est quoi? Est-ce qu'il y a des règles précises? De quelle façon on peut participer à cette fameuse course et faire son bateau? C'est quoi les ingrédients et c'est quoi les règles qui sont attachées au bateau qu'on va fabriquer?
5: Alors, les règles, elles sont très simples. Déjà, il faut trouver des cartons. Mais bon, ça, on peut les fournir. Et ensuite, se rapprocher de nous. Alors, on a effectivement Facebook, et puis d'autres supports pour nous contacter. Et ensuite, la règle est très simple. C'est on fabrique le bateau à l'aide. Alors, on a le droit à du scotch, de la peinture, du joint. Mais ce qu'il faut, que ce soit le plus naturel possible, que ça soit qu'il n'y ait pas au niveau de l'environnement, qu'on puisse respecter au maximum les règles environnementales, parce qu'on est en navigue sur un plan d'eau et puis normalement ça se passe bien.
4: Quelles sont les idées les plus farfelues que vous avez pu voir sur la première édition? Car je suppose qu'il y en a certains qui se pointent avec de drôles d'engins. Quelles sont les images qui vous viennent à l'esprit?
5: Alors, l'année dernière, on a eu de tout. On a eu des participants qui ont pris beaucoup de temps à fabriquer leur bateau, plus de 6 mois. Alors là, c'était une réussite totale, parce que c'est vrai qu'on s'est presque demandé s'ils pouvaient pas traverser le lac avec leur bateau. Par contre, d'autres qui se sont présentés le matin même et qui ont décidé de faire leur bateau en 1 heure. Donc, on a eu un bateau qui a été baptisé 1 heure, voilà. Et ce bateau a failli réussir le deuxième parcours, ce qui était juste incroyable. Donc on a vraiment de tout type de bateaux. On a eu aussi un Drakkar qui a marqué les esprits parce qu'il était vraiment déjà magnifique. Mais le souci, c'est qu'il nous a marqué aussi parce qu'il n'a pas flotté. C'est-à-dire que dès le départ, il s'est retourné et comme il a pris l'eau, c'était fini.
4: Quels sont les secrets? Est-ce qu'on peut les livrer ici à ce micro? Les secrets de fabrication, on va dire, d'un bateau qui peut remporter la course?
5: Alors, le secret, c'est regarder un petit peu ce qui existe au niveau des étraves de bateau, avec bien sûr un avant le plus pointu de telle façon à ce qu'il puisse effectivement. Alors, l'année dernière, on a eu des conditions faciles, c'est-à-dire pas de vagues, pas de vent. Donc, voilà, ça a facilité les bateaux carrés, mais par contre, si jamais on a un tout petit peu de clapot, c'est-à-dire un tout petit peu de vague, le mieux, c'est d'avoir un bateau profilé. Et puis, pour le reste, il ne faut pas que l'eau rentre. C'est-à-dire que Ils font un bateau, un carton épais, assez étanche, et puis ensuite bien équilibré de telle façon à ce que les concurrents, les participants puissent s'installer sans rentrer d'eau, et ensuite ça glisse.
4: Il y a le vainqueur de l'an dernier qui est une petite fille de 9 ans, en l'occurrence Mali. Qu'est-ce qui a fait la différence? Qu'est-ce qui fait que Mali l'ait emporté?
5: Alors, ce qui a fait la différence, c'est qu'elle a eu un bateau qui était vraiment conçu pour elle. Elle avait un bon coup de pagaie. Et elle avait aussi la volonté de terminer le parcours. Donc son bateau l'a écouté et elle a pu, sans aucune difficulté, affronter la première épreuve, qui est une épreuve individuelle, où là, on doit effectivement réussir à faire les 300 mètres du premier parcours. Et ensuite, on est qualifié pour la course collective. Et là, Madi a réussi sans aucune difficulté à faire le parcours et à distancer les concurrents.
4: Des concurrents qui ont été battus par une toute petite fille de 9 ans, je suppose qu'il y a eu des pleurs ou des regrets.
5: Bon, il y a eu un peu de regrets, mais il y a eu surtout beaucoup de joie et beaucoup de bonne humeur, sachant qu'elle a été supportée par on n'a pas compté, mais on était entre 150 et 200 spectateurs sur la plage, ce qui nous a fait plaisir, et surtout qui ça a permis d'avoir une ambiance très conviviale et familiale. Et Madi, elle a été aussi supportée par ses parents, qui l'ont soutenue tout au long de la fabrication et tout au long de la course. Et Madi, c'est la fille de Monsieur Luquet, qui est connue pour son bon coup de rame et qui est un personnage qui est très réputé parce qu'il investit dans d'autres assos, dont Biscava, les pirogues. Et c'est vrai que on va dire qu'elle a été, elle a eu un bon soutien et elle a suivi les traces de son papa.
4: Si vous aviez à fabriquer un bateau, ça serait ma dernière question, Hakim, il serait de quel ordre et de quelle façon le feriez-vous pour peut-être essayer de montrer l'exemple en tant qu'organisateur aux autres?
5: J'essaierai de faire un bateau le plus simple possible, ceci étant, essayer de faire un trimaran. Voilà, pour avoir une assise la plus confortable possible pour les navigateurs et surtout pour le bateau, et puis qu'il puisse flotter, parce que on a eu un bateau qui était un catamaran l'an passé, mais il a pris l'eau parce que la conception était un peu moyenne. Voilà, il y a eu des tubes qui étaient trop proches du niveau d'eau, donc dès qu'il a pris l'eau, il a coulé. Mais sinon, on s'est rendu compte quand même que ça glissait très fort. Et je pense que là, si jamais on va nous écouter, et les participants, ils sont pas encore lancés dans la fabrication, qu'ils y pensent. Un catamaran, ça peut bien fonctionner. Et en plus, on peut récupérer des tubes en carton qui permettent d'enrouler les moquettes chez les partenaires, qui peuvent effectivement les fournir.
4: Merci Hakim. Deuxième édition de la course des bateaux en carton programmée ce 14 juin à Parentis sans borne. Inscription toujours possible par mail. Les voiles de la Mauna tout attaché @gmail.com ou via le Facebook ou l'Instagram de l'association.
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0: 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Horizon de l'actualité nationale et internationale. Bonjour.
1: Bonjour à tous. Patrick Bruel ira-t-il en prison ? Il est actuellement devant 3 juges au tribunal judiciaire de Nanterre. Le rappel des faits en ce début de journal. Nouveau mouvement de grève à la SNCF. Aujourd'hui, les syndicats alertent sur les niveaux de salaire, la concurrence, mais aussi le nombre de suicides. Et puis les Bleus s'envolent aujourd'hui pour la Coupe du Monde. Les derniers matchs ont fait place à quelques inquiétudes, vous le verrez. Patrick Bruel présenté à 3 juges. La garde à vue du chanteur s'est terminée ce matin et le parquet de Nanterre a requis la mise en examen du chanteur et son placement en détention provisoire pour des faits de viol, tentative de viol, agression sexuelle et harcèlement sexuel sur 9 victimes. Des faits qui auraient été commis entre 2010 et 2019, Nicolas Gomez.
2: Oui, Perpignan, Grenoble ou encore Bruxelles, le parquet explique que certains faits non prescrits et précédemment classés sans suite ont été réexaminés et ont pu être ainsi inclus dans la saisine des juges d'instruction. D'autres procédures prescrites, cette fois, ont été jointes au dossier. 13 de plus contre le chanteur de 67 ans pour vérifier si la prescription est effectivement acquise sur le parquet. Patrick Bruel, visé par de nouvelles plaintes juste avant sa garde à vue, et 2 autres plaintes pourraient s'ajouter, dont celle d'une comédienne de 46 ans. Elle accuse Patrick Bruel d'avoir tenté de la violer en février 2020 au domicile du chanteur.
1: Et Patrick Bruel avait déjà annoncé ne pas participer au festival cet été, mais avait décidé de maintenir sa tournée à l'automne. Il a toujours clamé son innocence. Il est évident qu'il y a eu des dysfonctionnements dans cette affaire. Les mots d'Emmanuel Macron en Conseil des ministres ce matin, rapportés par Maud Bréjon, la porte-parole du gouvernement. Le chef de l'État aurait maintenant demandé à comprendre ce qui relève de la faute individuelle ou du problème systémique. On rappelle que le principal suspect dans la mort de Liana avait fait l'objet d'un signalement alors qu'il travaillait dans un lycée. À l'international, nouveau regain de tension entre les États-Unis et l'Iran la nuit dernière. Les forces américaines ont répliqué à l'attaque d'un hélicoptère américain par les Iraniens. Ce matin, Téhéran indique que la diplomatie a été mise à mal par les frappes américaines. Un peu plus tôt, Washington affirmait avoir frappé une vingtaine de cibles iraniennes. Retour en France, compliqué d'avoir son train aujourd'hui. Les cheminots de la SNCF sont appelés à faire grève. Côté trafic, un TGV sur 3 et un intercité sur 2 annulés. En région aussi, on prévoit un trafic fortement perturbé. Les syndicats représentatifs alertent sur le niveau des salaires et la baisse du pouvoir d'achat sur la table des revendications. Il y a aussi l'ouverture à la concurrence et les nombreuses filiales de la SNCF créées pour répondre aux appels d'offres des régions afin de faire circuler les TER. Mais le mal-être semble plus profond. Fabien Villedieu, secrétaire fédéral Sudrail, alerte sur le nombre de suicides.
3: Les gens pensent qu'à la SNCF, c'est plutôt tranquille, c'est le bien-être social et tout se passe bien. Et bien c'est exactement l'inverse. Quand on avait vu ça à France Télécom en 2008, on a un nombre très important de suicides, hein, 13 suicides depuis le début de l'année, ce qui fait un suicide tous les 12 jours à la SNCF. Et on sait justement depuis France Télécom qu'il y a un lien, qu'il existe un lien aujourd'hui entre les suicides et le mal-être au travail, notamment dans des entreprises publiques comme la SNCF, qui sont en train d'être découpées, cassées, filialisées et en partie privatisées.
1: La date de cette grève de 24 heures a aussi été choisie pour ne pas trop perturber les examens du baccalauréat. Une réunion intersyndicale est prévue dès demain pour décider de potentielles nouvelles actions. L'électricité va de nouveau augmenter au mois d'août, une hausse d'1% décidée par la Commission de régulation de l'énergie pour compenser le manque à gagner lié à un hiver plus doux durant lequel les Français ont moins allumé leur chauffage. 20 millions d'abonnés aux tarifs réglementés sont concernés. J-1 avant la Coupe du Monde de football. L'équipe de France décolle en début d'après-midi pour Boston après une dernière journée de repos sur le territoire français. Michael Olise a brillé lors du dernier match face à l'Irlande du Nord. Ryan Cherki a également été très bon contre la Côte d'Ivoire. Mais les Bleus partent aussi avec quelques incertitudes dans leur valise, Baptiste Berthelin.
4: Oui, à commencer par celle autour du capitaine. Kylian Mbappé n'a pas été très impressionnant lors des deux dernières rencontres et c'est surtout son inefficacité qui inquiète. Didier Deschamps est tout de même confiant pour le Mondial. Reste à savoir maintenant avec qui la star du Real Madrid sera associée sur le front de l'attaque. Les possibilités sont nombreuses. Et puis l'autre inquiétude, c'est la défense tricolore. La France a encaissé au moins un but lors de chacun de ses 5 derniers matchs. La plus mauvaise série pour les Bleus depuis fin 2022. Cela ne les avait tout de même pas empêchés d'atteindre une nouvelle finale au Qatar.
1: Et les Français auront encore quelques jours pour faire des réglages sur le sol américain. Le premier match de la Coupe du Monde, c'est mardi pour les Bleus face aux Sénégal. La compétition, elle, s'ouvre dès demain soir avec Mexique, Afrique du Sud. C'est à 21h depuis Mexico. Et puis en Espagne, c'est une étape symbolique dans ce chantier démarré il y a 144 ans. La tour la plus haute de la Sagrada Familia va être bénie ce soir par le pape Léon XIV, le souverain pontife qui doit également présider une messe. Voilà pour l'information. Très bon après-midi à tous.

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0: 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Il est 13h. Tour d'horizon de l'actualité nationale et internationale. Bonjour.
1: Bonjour à tous. On ne répond pas à un drame par des cris. Emmanuel Macron prend la parole dans l'affaire Liana. Le chef de l'État concède qu'il y a eu des dysfonctionnements qui ont mené au drame. Il faut désormais comprendre ce qui relève de la faute individuelle ou du problème systémique, explique-t-il. Emmanuel Macron appelle à agir sans précipitation ni démagogie. La porte-parole du gouvernement, Maude Bréjon, estime que la démission du ministre de la Justice, Gérald Darmanin, ne résoudrait pas le problème. Gérald Darmanin, qui voit son projet de loi sur la justice criminelle rejeté en commission à l'Assemblée. Le texte contient notamment la création d'un dispositif de plaidé coupable pour certains crimes. L'objectif est d'accélérer le traitement des dossiers. La proposition de loi sera débattue dans l'hémicycle à la fin du mois dans sa version adoptée par le Sénat. Patrick Bruel présenté à 3 juges d'instruction. Le parquet requiert sa mise en examen pour viol et son placement en détention provisoire. Le chanteur vient de passer 2 jours en garde à vue où il a été entendu pour des faits de viol et d'agression sexuelle. Cette probable mise en examen fait écho aux accusations de 9 victimes. Leurs avocats saluent une première victoire judiciaire. Un homme en garde à vue à Grasse, accusé d'agression sexuelle sur une fillette de 7 ans sur une plage d'Antibes. L'enfant avait échappé à la vigilance de sa mère lorsque le sexagénaire l'a abordé puis agressé. Il a été interpellé en possession d'une peluche pour attirer l'attention des enfants. La nouvelle alerte de l'Institut européen Copernicus sur le climat qui explique que les phénomènes extrêmes sont en train de devenir la norme. Le mois dernier, les températures en Europe occidentale ont parfois dépassé de plus de 10 degrés les normales de saison. L'Europe est le continent qui se réchauffe le plus rapidement sur Terre. Et puis en basket, Victor Wembanyama sur le parquet la nuit prochaine. San Antonio et New York se retrouveront pour le match 4 des finales NBA. Les New Yorkais des Knicks mènent pour l'instant 2-1. Coup d'envoi à 2h30 du matin au Madison Square Garden. Voilà pour l'essentiel de l'info. Passez une excellente après-midi.

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0: 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Il est 14h. Tour d'horizon de l'actualité nationale et internationale. Bonjour.
1: Bonjour à tous. Après l'émotion suscitée par l'affaire Liana, une commission d'enquête sur les dysfonctionnements de la justice va être lancée par le Sénat. Alors qu'Emmanuel Macron évoque des dysfonctionnements manifestes, de son côté, le ministre de l'Éducation veut lutter plus efficacement contre les violences sexuelles. Édouard Geffrey souhaite la mise en place d'une liste noire des personnels interdits dans les écoles pour avoir eu des comportements déplacés avec des mineurs. Cette mesure devrait figurer dans le projet de loi sur la protection de l'enfance. Patrick Bruel sera-t-il incarcéré? Le parquet de Nanterre a requis la mise en examen du chanteur pour viol et son placement en détention provisoire concernant 9 affaires. Patrick Bruel est présenté à 3 juges d'instruction. La détention provisoire est décidée en cas de risque de trouble à l'ordre public, s'il y a un risque de subornation de témoins ou un risque de fuite et de dissimulation de preuves. Journée de grève à la SNCF avec un TGV sur 3 et un intercité sur 2 annulés. Les 4 syndicats représentatifs appellent les salariés à cesser le travail pour protester contre les restructurations liées à l'ouverture à la concurrence. En cas d'annulation de voyage, la SNCF assure que tous les clients seront contactés et bénéficieront d'un remboursement ou d'une possibilité de report sur un autre train. Le conflit au Moyen-Orient et les menaces de Donald Trump. Pour le président américain, l'Iran a pris trop de temps pour négocier et va en payer le prix. Selon Donald Trump, l'armée iranienne est dans un état catastrophique. Les États-Unis ont mené hier soir 2 séries de frappes contre l'Iran en réponse à l'attaque d'un hélicoptère américain. Et puis, l'équipe de France de football s'envole pour les États-Unis cet après-midi, à la veille de l'ouverture de la Coupe du Monde. Les joueurs s'installeront dans un prestigieux hôtel en plein centre-ville de Boston. La compétition débutera mardi prochain pour eux. Les Français affronteront le Sénégal pour leur premier match avant de jouer contre l'Irak, puis la Norvège. Demain, après la cérémonie d'ouverture, le Mexique sera opposé à l'Afrique du Sud à 21h. C'est la fin de cette édition. Excellente journée.
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0: 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Bonjour.
1: Bonjour à tous. Patrick Bruel nie toute infraction pénale. Le chanteur est présenté à 3 juges d'instruction. Le parquet requiert sa mise en examen pour viol et son placement en détention provisoire. Patrick Bruel vient de passer 2 jours en garde à vue où il a été entendu pour des faits de viol et d'agression sexuelle. Cette probable mise en examen fait écho aux accusations de 9 victimes. Leurs avocats saluent une première victoire judiciaire. 17 ans de prison prononcé contre un ostéopathe en Alsace, reconnu coupable d'une série de viols et d'agressions sexuelles sur une 20aine de patientes. L'accusé a assuré avoir toujours agi dans un but thérapeutique. On ne répond pas à un drame par des cris. Emmanuel Macron prend la parole dans l'affaire Liana. Le chef de l'État concède qu'il y a eu des dysfonctionnements qui ont mené au drame. Il faut désormais comprendre ce qui relève de la faute individuelle ou du problème systémique, explique-t-il. Emmanuel Macron appelle à agir sans précipitation ni démagogie. La porte-parole du gouvernement, Maud Bréjon, estime que la démission du ministre de la Justice, Gérald Darmanin, ne résoudrait pas le problème. Gérald Darmanin qui voit son projet de loi sur la justice criminelle rejeté en commission à l'Assemblée. Le texte contient notamment la création d'un dispositif de plaider coupable pour certains crimes. L'objectif est d'accélérer le traitement des dossiers. La proposition de loi sera débattue dans l'hémicycle à la fin du mois dans sa version adoptée par le Sénat. La nouvelle alerte de l'Institut européen Copernicus sur le climat qui explique que les phénomènes extrêmes sont en train de devenir la norme. Le mois dernier, les températures en Europe occidentale ont parfois dépassé de plus de 10 degrés les normales de saison. L'Europe est le continent qui se réchauffe le plus rapidement sur Terre. Et puis, il est de retour chez lui en Somalie, l'arbitre refoulé par les États-Unis alors qu'il devait officier pendant la Coupe du Monde. Selon les autorités américaines, Omar Artan s'est vu refuser l'entrée du pays pour cause d'association avec des membres présumés d'organisations terroristes. L'an passé, il avait été désigné meilleur arbitre africain. Voilà pour l'essentiel de l'info. Excellente journée.

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1: Bonjour à toutes et à tous. À la une, 1 an et demi de prison pour un homme qui purge une peine de 20 ans, un jeune collégien violemment frappé, puis la grève à la SNCF qui se poursuit jusqu'à demain matin. 18 mois de prison supplémentaire, c'est la peine dont écope Mathias Lambeau, jugé hier par le tribunal de Mont-de-Marsan. L'homme avait menacé de mort la directrice de la prison de Mont-de-Marsan et son adjointe. Il avait également craché sur l'une d'elles et sur le bouclier d'un surveillant. Notons également que certaines lettres de menace étaient marquées de signes nazis. Mathias Lambeau, actuellement en détention à Châteauroux, purgeait déjà une peine de 20 ans pour tentative de meurtre sur des policiers. 9 jours d'ITT pour un collégien de 13 ans. Il a été violemment frappé, au visage notamment, par un élève de 2 ans, son aîné, ce qui a entraîné l'exclusion de ce dernier du collège pendant 5 jours. Une enquête a par ailleurs été ouverte à la gendarmerie. Les parents de la jeune victime sont en colère et refusent que l'agresseur passe les épreuves du brevet dans le même établissement où s'est produit l'agression. Jérôme Barella, incarcéré à Mont-de-Marsan, le principal suspect de l'affaire Liana, est en détention provisoire chez nous dans les Landes. Il a été placé à l'isolement après avoir été mis en examen et incarcéré. Jérôme Barella ferait également l'objet d'une vigilance accrue des services pénitentiaires, notamment pour un risque suicidaire. 2 TER sur 10 en circulation en Nouvelle-Aquitaine. La journée de grève qui touche la France entière a démarré ce matin et devrait se poursuivre jusqu'à demain matin. Les cheminots répondent à l'appel de 4 syndicats. Ils dénoncent les réorganisations au sein de la compagnie ferroviaire notamment. Vigilance par ailleurs pour les lycéens qui passent les épreuves du bac demain. Prévoyez vos déplacements pour éviter tout retard à votre examen, surtout si vous comptiez prendre le train. Dans le reste de l'actu, Patrick Bruel nie toute infraction pénale. Le chanteur est présenté à 3 juges d'instruction. Le parquet requiert sa mise en examen pour viol et son placement en détention provisoire. Cette probable mise en examen fait écho aux accusations de 9 victimes. Leurs avocats saluent une première victoire judiciaire. La nouvelle alerte de l'Institut européen Copernicus sur le climat qui explique que les phénomènes extrêmes sont en train de devenir la norme. Le mois dernier, les températures en Europe occidentale ont parfois dépassé de plus de 10 degrés les normales de saison. L'Europe est le continent qui se réchauffe le plus rapidement sur Terre. Et puis il est de retour chez lui, en Somalie, l'arbitre refoulé par les États-Unis alors qu'il devait officier pendant la Coupe du Monde. Selon les autorités américaines, Omar Hartan s'est vu refuser l'entrée du pays pour cause d'association avec des membres présumés d'organisations terroristes. L'an passé, il avait été désigné meilleur arbitre africain. Nado, Héloïse, Yann, Sekinvé, les 4 têtes d'affiche des concerts de Mont-de-Marsan bougent l'été. Le groupe Nado se produira le jeudi à partir de 21h. Les 3 autres artistes enflammeront la scène le vendredi soir à partir de 21h30. Les tarifs sont compris entre 28 et 35 euros. Les billets sont à retrouver sur le site billetterie.mont-de-marsan-tourisme.fr. Bonne fin de journée sur FGL.
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0: 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Bonjour.
1: Bonjour à tous. Un nouvel élément dans l'affaire Liana. Le père du principal suspect avait été accusé de viol par l'une de ses petites filles en 2013, avant finalement de bénéficier d'un non-lieu quelques années plus tard. On savait déjà que le frère de Jérôme Barella avait été placé en garde à vue pour viol sur mineur. Dans cette affaire Liana, une commission d'enquête sur les dysfonctionnements de la justice va être lancée par le Sénat. Patrick Bruel sera-t-il incarcéré? Le parquet de Nanterre a requis la mise en examen du chanteur pour viol et son placement en détention provisoire concernant 9 affaires. Patrick Bruel est présenté au juge d'instruction. La détention provisoire est décidée en cas de risque de trouble à l'ordre public, s'il y a un risque de subornation de témoins ou un risque de fuite et de dissimulation de preuves. Journée de grève à la SNCF avec un TGV sur 3 et un intercité sur 2 annulés. Les 4 syndicats représentatifs appellent les salariés à cesser le travail pour protester contre les restructurations liées à l'ouverture à la concurrence. À l'étranger, le conflit au Moyen-Orient et les menaces de Donald Trump. Pour le président américain, l'Iran a pris trop de temps pour négocier et va en payer le prix. Selon Donald Trump, l'armée iranienne est dans un état catastrophique. Les États-Unis ont mené hier soir 2 séries de frappes contre l'Iran en réponse à l'attaque d'un hélicoptère américain. C'est le point d'orgue de sa visite d'une semaine en Espagne. Le pape Léon XIV inaugurera ce soir la tour du Christ de la Sagrada Familia, plus de 172 mètres, la plus haute du monument imaginé par Antoni Gaudi. Le souverain pontife célébrera pour l'occasion une messe au sein de la célèbre basilique pour marquer les 100 ans de la mort de l'architecte catalan. Et puis la Ligue de football professionnel a dévoilé les calendriers de la prochaine saison de Ligue 1 et de Ligue 2. Les Parisiens, champions en titre, recevront Rennes lors de la première journée fin août. Leurs dauphins lensois accueilleront Auxerre. A noter que le classique entre l'OM et le PSG se tiendra le 20 septembre pour la 5e journée. Voilà pour l'info, excellent après-midi.

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1: Bonjour à toutes et à tous. À la une, 1 an et demi de prison pour un homme qui purge une peine de 20 ans, un jeune collégien violemment frappé, puis la grève à la SNCF qui se poursuit jusqu'à demain matin. 18 mois de prison supplémentaire, c'est la peine dont écope Mathias Lambeau, jugé hier par le tribunal de Mont-de-Marsan. L'homme avait menacé de mort la directrice de la prison de Mont-de-Marsan et son adjointe. Il avait également craché sur l'une d'elles et sur le bouclier d'un surveillant. Notons également que certaines lettres de menace étaient marquées de signes nazis. Mathias Lambeau, actuellement en détention à Châteauroux, purgeait déjà une peine de 20 ans pour tentative de meurtre sur des policiers. 9 jours d'ITT pour un collégien de 13 ans. Il a été violemment frappé au visage notamment par un élève de 2 ans, son aîné, ce qui a entraîné l'exclusion de ce dernier du collège pendant 5 jours. Une enquête a par ailleurs été ouverte à la gendarmerie. Les parents de la jeune victime sont en colère et refusent que l'agresseur passe les épreuves du brevet dans le même établissement où s'est produit l'agression. Jérôme Barrella, incarcéré à Mont-de-Marsan, le principal suspect de l'affaire Liana est en détention provisoire chez nous dans les Landes. Il a été placé à l'isolement après avoir été mis en examen et incarcéré. Jérôme Barrella ferait également l'objet d'une vigilance accrue des services pénitentiaires, notamment pour un risque suicidaire. 2 TER sur 10 en circulation en Nouvelle-Aquitaine. La journée de grève qui touche la France entière a démarré ce matin et devrait se poursuivre jusqu'à demain matin. Les cheminots répondent à l'appel de 4 syndicats. Ils dénoncent les réorganisations au sein de la compagnie ferroviaire notamment. Vigilance par ailleurs pour les lycéens qui passent les épreuves du bac demain. Prévoyez vos déplacements pour éviter tout retard à votre examen, surtout si vous comptiez prendre le train. Dans le reste de l'actu, Patrick Bruel nie toute infraction pénale. Le chanteur est présenté à 3 juges d'instruction. Le parquet requiert sa mise en examen pour viol et son placement en détention provisoire. Cette probable mise en examen fait écho aux accusations de 9 victimes. Leurs avocats saluent une première victoire judiciaire. La nouvelle alerte de l'Institut européen Copernicus sur le climat qui explique que les phénomènes extrêmes sont en train de devenir la norme. Le mois dernier, les températures en Europe occidentale ont parfois dépassé de plus de 10 degrés les normales de saison. L'Europe est le continent qui se réchauffe le plus rapidement sur Terre. Et puis il est de retour chez lui, en Somalie, l'arbitre refoulé par les États-Unis alors qu'il devait officier pendant la Coupe du Monde. Selon les autorités américaines, Omar Hartan s'est vu refuser l'entrée du pays pour cause d'association avec des membres présumés d'organisations terroristes. L'an passé, il avait été désigné meilleur arbitre africain. Nado, Héloïse, Yann, Sekinvé, les 4 têtes d'affiche des concerts de Mont-de-Marsan bougent l'été. Le groupe Nado se produira le jeudi à partir de 21h. Les 3 autres artistes enflammeront la scène le vendredi soir à partir de 21h30. Les tarifs sont compris entre 28 et 35 euros. Les billets sont à retrouver sur le site billetterie.mont-de-marsan-tourisme.fr. Bonne fin de journée sur FGL.

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1: Bonjour, bonjour à tous. C'est 27 et 28 juin, Parc des Arènes de Saint-Vincent-de-Tyros, le festival des métiers d'art de Maestriart, où 1800 visiteurs sont espérés, avec 130 artisans d'art et de métiers différents, et plus de 5 concerts et repas musicaux. Par la chorale Les Voix du Lac, ce 28 juin, l'église de Biscarrosse Plage des 20h30, concert caritatif jusqu'au 15 novembre. Je vous le rappelle, musée de Samadé et des arts de la table, une expo intitulée Manger à l'œil à Biscarrosse ce vendredi 21h, Ciné Club québécois avec le film Sarah préfère la course. C'est au cinéma Le Renoir. Ce samedi, toujours à Biscar, régate de voile La Duo, Yacht Club de Hispe. Et puis ce dimanche, dès 8h, le défi VTT Bisca Mountain Bike. C'est à l'espace Mandela. Et puis à Parenti sans bornes, ce samedi, de 10h à 17h, la 23e édition du Salon du Livre. C'est aux arènes Roland Portalier. Je vous rappelle à Sanguinet ce samedi également, la journée européenne de l'archéologie.
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1: Bonjour, bonjour à tous. C'est dans l'actualité une agression violente dans un collège landais. Attention si vous prenez le train aujourd'hui, journée de grève à la SNCF. Et puis on en sait un peu plus sur la finale de Fédéral 1 pour le club de Peyrehorade. Et à la une de l'actualité, cette affaire de violence dans un collège landais à Jaune-Léo. Un garçon de 13 ans a été violemment frappé par un élève de 3e âgé de 15 ans. Il a dû bénéficier de 9 jours d'ITT. Une plainte est déposée par ses parents. Une enquête est ouverte également par la gendarmerie. Le collège a prononcé 5 jours d'exclusion pour l'agresseur présumé. Mais les parents de Léo sont en colère. Ils refusent qu'il passe les épreuves du brevet dans l'établissement où s'est produit l'agression. Ils en appellent donc à l'éducation nationale. Et Jérôme Barella, incarcéré à Mont-de-Marsan, le principal suspect de l'affaire Liana, est en détention provisoire chez nous, dans les Landes. Il a été placé à l'isolement après avoir été mis en examen et incarcéré. Et Jérôme Barella fait également l'objet d'une vigilance accrue des services pénitentiaires, notamment pour un risque suicidaire. Après l'émotion suscitée par l'affaire Liana, le ministre de l'Éducation veut lutter plus efficacement contre les violences sexuelles. Édouard Geffray rappelle au recteur des académies l'importance de diffuser systématiquement le guide de signalement des faits à caractère sexuel dans les établissements scolaires. Dans l'actualité également aujourd'hui, attention, si vous prenez le train, la SNCF annonce 2 TER sur 10 en circulation toute la journée en Nouvelle-Aquitaine. Une journée de grève donc jusqu'à demain matin à l'appel de 4 syndicats. Ils dénoncent les réorganisations au sein de la compagnie et réclament des hausses de salaire. Mais le mal-être semble profond. Écoutez Fabien Villedieu, secrétaire fédéral Sudrail, qui alerte sur le nombre de suicides à la SNCF.
2: Les gens pensent qu'à la SNCF, c'est plutôt tranquille, c'est le bien-être social et tout se passe bien, et c'est exactement l'inverse. On avait vu ça à France Télécom en 2008, on a un nombre très important de suicides, un 13 suicides depuis le début de l'année, ce qui fait un suicide tous les 12 jours à la SNCF, et on sait justement depuis France Télécom qu'il y a un lien, qu'il existe un lien aujourd'hui entre les suicides et le mal-être au travail, notamment dans des entreprises publiques comme la SNCF qui sont en train d'être découpées, cassées, filialisées et en partie privatisées.
1: Et une mise en garde est lancée particulièrement pour les candidats au bac de français demain ici dans les Landes. Les lycéens sont appelés à la plus grande vigilance pour être bien à leur examen. Vigilance maximale également sur le littoral landais. C'est le nouvel appel lancé par les autorités après le drame de Cap-Breton ce week-end. Un homme de 35 ans mort noyé dimanche sur les plages du département. Le préfet rappelle l'importance de se baigner uniquement dans les zones surveillées et alerte sur les dangers des baïnes. Ces courants puissants capables d'emporter très rapidement un nageur. Et justement, à Cap-Breton, on en sait un peu plus aujourd'hui sur la baleine retrouvée morte. D'après les examens du laboratoire Pélagis, une probable infection est à l'origine de la mort de l'animal. Retrouvé, on le rappelle, le 28 mai dernier sur la plage de la Piste. Les regards se tournent vers le chantier de la pose du câble marin à très haute tension. La préfecture annonce des contrôles à venir. Une nouveauté Made in Dax pour les férias. Un gigantesque réseau Wi-Fi par satellite va être mis en place. Baptisé jecapte.fr, il est lancé par 4 associés originaires de Dax, une alternative au réseau classique très rapidement saturé pendant la feria. Il sera très accessible dans les arènes et dans la ville et de la veille de l'ouverture le mercredi 12 août au lendemain de la clôture le dimanche 16 août. Dans le reste de l'actualité, un camouflet pour Gérald Darmanin. Le projet de loi du garde des Sceaux sur le plaidé coupable et la réforme des cours criminelles a été rejeté en commission à l'Assemblée. L'ensemble de la gauche a voté contre et le RN s'est abstenu. Le texte doit être débattu dans l'hémicycle à la fin du mois. Les pays du Golfe ont la responsabilité légale et morale de mettre un terme aux attaques américaines. La réaction de l'Iran après une nuit sous tension. Le centre de commandement américain a annoncé cette nuit avoir frappé à plusieurs reprises l'Iran autour du détroit d'Ormuz. Et la réponse de Téhéran a été immédiate avec des attaques de drones sur une base américaine à Bahreïn et en Jordanie. Le mois de mai a été le deuxième plus chaud jamais enregistré. Le programme européen Copernicus a publié ses observations ce matin. Mai 2026 a donc été marqué par 2 phénomènes, des températures élevées à la surface de la mer et puis une vague de chaleur précoce en Europe occidentale. Le sport maintenant avec le rugby, on en sait un peu plus sur la finale de Fédéral 1 de Peyrehorade. Le match face à Saint-Sulpice-sur-Lèze aura lieu à Lourdes dimanche à 15h, un lieu choisi à mi-chemin entre les deux clubs. Le club de Peyrehorade prévoit une navette pour aider ses supporters à se rendre jusqu'à Lourdes. Les réservations sont ouvertes jusqu'à demain. Et puis direction la Coupe du Monde pour l'équipe de France de football, les Bleus ont pris l'avion aujourd'hui pour les États-Unis. L'équipe de France féminine, elle, verra bien le Mondial 2027 et les Françaises se sont imposées 1-0 face à l'Irlande pour la dernière journée de qualification. Voilà pour l'actu, je vous souhaite une excellente journée sur FGL.
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3: Ciel une nouvelle fois chargé décidément en ce début juin et en ce mercredi. Le soleil qui joue toujours à cache-cache avec les nuages et des températures qui restent tout de même agréables et qui vont commencer à grimper progressivement malgré des éclaircies timides au fil des prochaines heures et notamment demain matin. Les maxi atteignant les 25 degrés demain après-midi et ça va continuer de monter crescendo avec le retour plein du soleil sans l'ombre d'un nuage. Ça sera à partir de vendredi des températures qui vont commencer à flirter avec les 30 degrés. À noter, la journée la plus chaude, ça sera samedi où les 35 degrés devraient être atteints. Place maintenant à Hervé et ses invités sur un événement qui a lieu prochainement du côté de Parentis.
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4: Course de bateau en carton, mais oui, deuxième édition ce 14 juin sur le nord des Landes. L'une des plus originales à Parentis sans borne. Direction ce jour, la plage de l'école de voile municipale, où nous attend le coprésident organisateur Les Voiles de la Mauna, Hakim Filaliviard. Bonjour et merci, avec Sabrina, la présidente, d'avoir rejoint nos micros. Première course, rappelons-le, remportée l'an dernier par la toute jeune Mali Luquet sur son engin baptisé Pocahina. On prône ici l'originalité, une course de bateau en carton.
5: Originale, on va dire, mais elle s'organise ailleurs. Hein. Oui, la course bateau en carton, comme son nom l'indique, c'est on fabrique un bateau en carton et on va sur l'eau avec.
4: De quelle façon est née l'idée en se disant, tiens, on va le faire aussi à Parentis? Ça part de quoi au départ?
5: Alors, ça part d'un reportage télévisé, parce que au port de Douarnenez, effectivement, cette course s'organise chaque année. Et on a aussi nos voisins, parce que à l'issue de ce reportage, on s'est un peu renseigné et on a appris effectivement que nos voisins d'Arjusan organisaient cette course. Et donc, on s'est rapproché d'eux pour avoir le maximum d'informations pour pouvoir se lancer.
4: La règle, c'est quoi? Est-ce qu'il y a des règles précises? De quelle façon on peut participer à cette fameuse course et faire son bateau? C'est quoi les ingrédients et c'est quoi les règles qui sont attachées au bateau qu'on va fabriquer?
5: Alors, les règles, elles sont très simples. Déjà, il faut trouver des cartons. Mais bon, ça, on peut les fournir. Et ensuite, se rapprocher de nous. Alors, on a effectivement Facebook et puis d'autres supports pour nous contacter. Et ensuite, la règle est très simple. C'est on fabrique le bateau à l'aide. Alors, on a le droit du scotch, de la peinture, du joint. Mais ce qu'il faut, que ce soit le plus naturel possible, que ça soit qu'il n'y ait pas une voilà au niveau de l'environnement qu'on puisse respecter au maximum les règles environnementales parce qu'on est on navigue sur un plan d'eau et puis normalement ça se passe bien.
4: Quelles sont les idées les plus farfelues que vous avez pu voir sur la première édition? Car je suppose qu'il y en a certains qui se pointent avec de drôles d'engins. Quelles sont les images qui vous viennent à l'esprit?
5: Alors l'année dernière, on a eu de tout. On a eu des participants qui ont pris beaucoup de temps à fabriquer leur bateau, plus de 6 mois. Alors là, c'était une réussite totale, parce que c'est vrai qu'on s'est presque demandé s'ils pouvaient pas traverser le lac avec leur bateau. Par contre, d'autres qui se sont présentés le matin même et qui ont décidé de faire leur bateau en 1 heure. Donc on a eu un bateau qui a été baptisé 1 heure, voilà. Et ce bateau a failli réussir le deuxième parcours, ce qui était juste incroyable. Donc on a vraiment de tout type de bateaux. On a eu aussi un drakkar qui a marqué les esprits parce qu'il était vraiment déjà magnifique. Mais le souci, c'est qu'il nous a marqué aussi parce qu'il n'a pas flotté. C'est-à-dire que dès le départ, il s'est retourné et comme il a pris l'eau, c'était fini.
4: Quels sont les secrets? Est-ce qu'on peut les livrer ici à ce micro? Les secrets de fabrication, on va dire, d'un bateau qui peut remporter la course?
5: Alors le secret, c'est regarder un petit peu ce qui existe au niveau des étraves de bateaux, avec bien sûr un avant le plus pointu de telle façon à ce qu'il puisse effectivement. Alors l'année dernière, on a eu des conditions faciles, c'est-à-dire pas de vagues, pas de vent. Donc voilà, ça a facilité des bateaux carrés, mais par contre, si jamais on a un tout petit peu de clapot, c'est-à-dire un tout petit peu de vague, le mieux c'est d'avoir un bateau profilé. Et puis pour le reste, il ne faut pas que l'eau rentre, c'est-à-dire que Ils font un bateau, un carton épais, assez étanche, et puis ensuite bien équilibré de telle façon à ce que les concurrents, les participants puissent s'installer sans rentrer d'eau, et ensuite ça glisse.
4: Il y a le vainqueur de l'an dernier qui est une petite fille de 9 ans, en l'occurrence Mali. Qu'est-ce qui a fait la différence? Qu'est-ce qui fait que Mali l'ait emporté?
5: Alors, ce qui a fait la différence, c'est qu'elle a eu un bateau qui était vraiment conçu pour elle. Elle avait un bon coup de pagaie. Et elle avait aussi la volonté de terminer le parcours. Donc son bateau l'a écouté et elle a pu, sans aucune difficulté, affronter la première épreuve, qui est une épreuve individuelle, où là, on doit effectivement réussir à faire les 300 mètres du premier parcours. Et ensuite, on est qualifié pour la course collective. Et là, Maddy a réussi sans aucune difficulté à faire le parcours et à distancer les concurrents.
4: Des concurrents qui ont été battus par une toute petite fille de 9 ans, je suppose qu'il y a eu des pleurs ou des regrets.
5: Bon, il y a eu un peu de regrets, mais il y a eu surtout beaucoup de joie et beaucoup de bonne humeur, sachant qu'elle a été supportée par on était entre 150 et 200 spectateurs sur la plage. Ce qui nous a fait plaisir et surtout qui ça a permis d'avoir une ambiance très conviviale et familiale. Et Maddy, elle a été aussi supportée par ses parents, qui l'ont soutenue tout au long de la fabrication et tout au long de la course. Et Maddy, c'est la fille de Monsieur Luquet qui est connue pour son bon coup de rame et qui est un personnage qui est très réputé parce qu'il investit dans d'autres assos dont Biscava, les pirogues. Et c'est vrai que voilà, on va dire qu'elle a été, elle a eu un bon soutien et elle a suivi les traces de son papa.
4: Si vous aviez à fabriquer un bateau, ça serait ma dernière question, Hakim, il serait de quel ordre et de quelle façon le feriez-vous pour peut-être essayer de montrer l'exemple en tant qu'organisateur aux autres?
5: J'essaierai de faire un bateau le plus simple possible, ceci étant, essayer de faire un trimaran. Voilà, pour avoir une assise la plus confortable possible pour les navigateurs et surtout pour le bateau, et puis qu'il puisse flotter, parce que on a eu un bateau qui était un catamaran l'an passé, mais il a pris l'eau parce que la conception était un peu moyenne. Voilà, il y a eu des tubes qui étaient trop proches du niveau d'eau, donc dès qu'il a pris l'eau, il a coulé. Mais sinon, on s'est rendu compte quand même que ça glissait très fort. Et je pense que là, si jamais on va nous écouter, hein, et les participants, ils sont pas encore lancés dans la fabrication, qu'ils y pensent. Un catamaran, ça peut bien fonctionner, et en plus, on peut récupérer des tubes en carton qui permettent d'enrouler les moquettes chez les partenaires, qui peuvent effectivement les fournir.
4: Merci Hakim. Deuxième édition de la course des bateaux en carton programmée ce 14 juin à Parentis-en-Born. Inscription toujours possible par mail. Les voiles de la Mauna tout attaché @gmail.com ou via le Facebook ou l'Instagram de l'association.
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0: 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Bonsoir.
1: Bonsoir à tous. L'étau se resserre autour de Patrick Bruel. Le chanteur pourrait être mis en examen pour viol et agression sexuelle. Il est entendu par la justice. Des vacances cet été, mais pas de folie. Le budget des Français est serré cette année. Les ménages vont devoir faire des arbitrages. Et puis, J-1 avant le début de la Coupe du Monde, on sera avec un supporter des Bleus qui fait le déplacement aux États-Unis. Patrick Bruel passera-t-il une première nuit en prison ? Le chanteur accusé de viol et violences sexuelles sur plusieurs femmes est entendu par les juges d'instruction aujourd'hui. Après sa garde à vue, le parquet de Nanterre a requis une mise en examen et une détention provisoire pour 9 procédures. 13 autres déjà prescrites ont été ajoutées au dossier. Pour Céline Pic, porte-parole d'Oser le féminisme, une détention provisoire permettrait de mener l'enquête sereinement.
2: L'objectif, bien sûr, c'est effectivement préserver l'enquête. Et pour préserver l'enquête, il faut s'assurer qu'il n'y ait ni trouble à l'ordre public du fait en particulier de la poursuite de la tournée de Patrick Bruel qu'il n'a pas annulée à partir du mois d'octobre. Mais il y a aussi un risque de subordination de témoins, un risque de dissimulation de preuves. C'est simplement la justice telle qu'elle devrait se dérouler dans l'ensemble des affaires. Et malheureusement, aujourd'hui, on a 85% de classements sans suite. C'est une très bonne nouvelle. C'est ce que nous espérons toutes.
1: Lors de sa garde à vue, Patrick Bruel a nié les faits reprochés. En tout, 26 victimes ont été recensées par la justice dans ce dossier. Un nouvel élément dans l'affaire Liana, le frère du principal suspect, est lui impliqué dans une autre affaire. Il a été mis en examen pour viol sur mineur et viol sur conjoint. Après les plaintes de deux ex-compagnes, Yannick Barella nie toute relation sexuelle non consentie. Les vacances approchent et vous êtes nombreux à les préparer. 62% des Français ont envie de prendre des vacances cet été, selon une étude Cofidis. Une envie aussi forte que l'année dernière, mais avec une ceinture un peu plus serrée. Les Français prévoient de dépenser 290 euros de moins, soit un budget total global de 1750 euros en moyenne. Alors toute économie est bonne à prendre, selon la secrétaire générale de l'Alliance France Tourisme, Leslie Rival.
3: Les budgets, c'est à peu près un tiers moins de 1000 euros, un tiers entre 1000 et 2000 euros, donc ça fait quand même pas des gros budgets. Mais ils vont faire des choix budgétaires, des arbitrages. Parmi ces choix et ces arbitrages, tout ce qu'on appelle les dépenses loisirs, donc qui vont être la restauration, le shopping, voilà. Quitte aussi à partir moins longtemps. Dans les choix des modes d'hébergement, on voit une très forte montée de l'hébergement gratuit, entre guillemets. Donc ça veut dire qu'on va partir dans nos familles, chez des amis. Trouver des alternatives d'hébergement pas chères, voire gratuites.
1: Et sachez qu'il existe une astuce pour payer son train moins cher, le billet congé annuel de la SNCF. 25% de réduction pour un voyage aller-retour d'au moins 200 km en tout. La réduction n'est valable qu'une fois par an et concerne tous les salariés du public comme du privé. À l'étranger, la mort d'un soldat français au Liban, un jeune homme de 21 ans atteint par un tir accidentel lors d'un entraînement. Il servait au sein du 8e régiment de parachutistes d'infanterie de marine de Castres. Il était déployé au Liban depuis début juin pour une mission de partenariat militaire. Pendant ce temps, Donald Trump poursuit ses menaces pour le président américain. L'Iran a pris trop de temps pour négocier et va en payer le prix. Selon Donald Trump, l'armée iranienne est dans un état catastrophique. Les États-Unis ont mené hier soir deux séries de frappes contre l'Iran en réponse à l'attaque d'un hélicoptère américain. On passe au sport. L'équipe de France de football s'est envolée pour les États-Unis cet après-midi. Direction Boston, à la veille de l'ouverture de la Coupe du Monde. La compétition débutera mardi prochain pour les tricolores contre le Sénégal. Mais il n'y a pas que les joueurs qui traversent l'Atlantique. Les supporters des Bleus aussi font le déplacement. C'est le cas du président du groupe de supporters, les Corsaires de Dunkerque, Yannick Vanet. Il a tout organisé pour que son voyage soit abordable financièrement.
4: Donc on a prévu un road trip en voiture entre copains. Il y a l'équipe de France, il y a les matchs, mais il y a les à côté aussi où on visite tout ce qu'il y a à voir et tout ce qui sera possible de voir sur les quelques jours où on sera là-bas. On a fait le choix de loger en dehors des grandes villes. On va loger par exemple à l'aéroport de Philadelphie. C'est des endroits qui sont beaucoup moins chers que dans les centres-villes. Ça a réduit vachement les coûts. On a loué une voiture, on est plusieurs, hein. on est une vingtaine, on a loué 3 voitures. Donc ça réduit aussi les coûts. Les chambres, on les partage à plusieurs. Ça reste pour moi très très raisonnable. 2000 euros pour 15 jours, c'est même pas le prix d'un mobil-home d'une semaine dans le sud de la France.
1: La Coupe du Monde commencera demain soir avec Mexique, Afrique du Sud. Et puis la Ligue de football professionnel a dévoilé les calendriers de la prochaine saison de Ligue 1 et de Ligue 2. Les Parisiens, champions en titre, recevront Rennes lors de la première journée fin août. Leurs dauphins lensois, eux, accueilleront Auxerre. Voilà pour l'essentiel de l'info. Passez une excellente soirée. 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

date dans l'histoire. Le 10 juin 1944, une date impossible à oublier, le drame d'Oradour-sur-Glane. Le matin du 10 juin 44, des chenillettes chargées de soldats allemands s'arrêtent à Oradour-sur-Glane. Cette bourgade paisible, proche de Limoges, compte au total 1200 habitants. Les Allemands ont été attaqués dans les jours précédents par les maquisards qui veulent freiner leur remontée vers la Normandie où les Alliés viennent de débarquer. En guise de représailles, le général Lamerding ordonne à la compagnie de détruire Oradour-sur-Glane. En début d'après-midi, le bourg est cerné et la population rassemblée sur le champ de foire sous le prétexte d'une vérification d'identité. Sans oublier les enfants des écoles. Les hommes sont séparés, des femmes et des enfants. Ils sont divisés en 6 groupes et enfermés dans des granges sous la menace de mitraillettes. Vers 16h, les SS tirent des rafales et tuent les malheureux en quelques secondes. Puis ils mettent le feu aux granges bourrées de foin et de paille où gisent les cadavres. Pendant ce temps, les femmes et les enfants sont enfermés dans l'église et des SS y déposent une caisse d'explosifs et de la paille. Le feu commence à ravager l'édifice. Pour s'assurer de l'extermination de tous les occupants, les SS leur tirent dessus. Leur forfait accompli, eh bien, ils pillent le village et achèvent de l'incendier. Au total, ils laissent 642 victimes, parmi elles 246 femmes et 207 enfants, dont 6 de moins de 6 ans brûlés dans l'église. Oradour-sur-Glane est devenu en Europe occidentale le symbole de la barbarie nazie. C'était donc un 10 juin 1944, le drame d'Oradour-sur-Glane. Une date dans l'histoire.

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0: 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Bonsoir
1: à tous. L'équipe de France de foot pose ses valises à Boston. Victoire américaine sur le tour cycliste Auvergne-Rhône-Alpes. Et toujours pas de victoire pour Loïs Boisson. C'est l'actu sport du jour. L'équipe de France dans l'avion. À la veille du coup d'envoi de la Coupe du Monde, les Bleus ont décollé cet après-midi pour les États-Unis. Les joueurs s'installeront dans un prestigieux hôtel, le Four Seasons, en plein centre-ville de Boston. Pour eux, la compétition débutera mardi prochain. Les Français affronteront le Sénégal lors de leur premier match avant de jouer contre l'Irak, puis la Norvège. Le mondial qui s'ouvre demain, le Mexique, l'un des trois pays hôtes de la compétition, sera opposé à l'Afrique du Sud à 21h. Et avant le coup d'envoi de la Coupe du Monde, les matchs amicaux se poursuivent. Ce soir, le Portugal reçoit le Nigeria et l'Angleterre accueille le Costa Rica. Le foot encore, la Ligue de football professionnel vient de dévoiler le calendrier de la Ligue 1 pour la prochaine saison. La première journée est programmée le week-end du 21, 22 et 23 août. Le tenant du titre, le Paris Saint-Germain, recevra Rennes pour lancer cette nouvelle saison. Lens accueillera Auxerre et Marseille accueillera Strasbourg. Quant au promu, 3 recevra le Paris FC. A noter que le PSG ira à Marseille le 20 septembre pour le classique. En cyclisme, le champion des États-Unis Quinn Simons a remporté cet après-midi la 4e étape du Tour Auvergne-Rhône-Alpes. Le Français Alex Baudin conserve son maillot jaune de leader du général à la veille de la 5e étape qui semble vouée aux sprinteurs. En tennis, Giovanni Mpechipé-Ricard s'est qualifié pour les quarts de finale du tournoi sur gazon de Stuttgart. Le Français y affrontera soit l'Allemand Jan Lennart Struff, soit le Kazakh Alexander Bublik. Et puis Loïs Boisson, elle, ne gagne toujours pas. La Française s'est inclinée dès le premier tour du tournoi de Zertogenbosch. Depuis son retour de blessure en avril, la 155e joueuse mondiale n'a pas remporté une seule de ses 6 rencontres. Le basket, 4e match de la finale de NBA cette nuit. San Antonio joue à New York. C'est à 2h30 heure française. Les Spurs qui pourront bien aligner Victor Wembanyama. Le Français n'est finalement pas sanctionné après avoir jeté un adversaire au sol lors du match 3. Les Spurs qui sont menés 2-1 par les Knicks. Bonne soirée.

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2: On parle de Kim Kardashian qui officialise sa nouvelle histoire d'amour. Elle l'a confirmé sur Instagram, entretenir cette relation amoureuse avec le pilote de F1 Lewis Hamilton. Elle a publié une photo puis une courte vidéo d'une virée à vélo en amoureux dans les rues de New York. Une publication qui a mis fin à des moins de rumeurs. Kim Kardashian et Lewis Hamilton ont été aperçus ensemble à plusieurs reprises, y compris avec les enfants de la star, notamment lors de voyages à l'étranger.
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1: Avec ce soir sur TF1, Grey's Anatomy, sur France 2, suite et fin de l'or bleu. France 3, déraciné des ailes en Espagne, de Barcelone aux confins de l'Andalousie. Canal, l'étranger, M6, la finale de Top Chef. Arte tient Parasite, Palme d'or au Festival de Cannes, des Oscars, dont celui de meilleur film. W9, le prime des vérités, les chroniqueurs de TBT9 avec Cyril Hanouna vont revenir sans filtre sur les séquences qui ont marqué la saison. Polémique, révélation, tension en coulisses, amitié renforcée, regret ou moment inoubliable, personne ne pourra esquiver les questions que tout le monde se pose depuis des mois autour de la table. Vérité cash, dossier brûlant et surprise exceptionnelle viendront rythmer cette grande soirée de clôture. Allez sur TMC, Harry Potter et le prince de sang mêlé. Voilà, je vous laisse sur votre choix et par avance, une belle soirée devant votre télévision.
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2: Véritable ville flottante qui est en projet. Oubliez tout ce que vous savez sur les croisières. Le Freedom Ship ne sera pas un simple navire de plus, avec ses piscines, ses buffets à volonté, mais une véritable ville en mer, totalement autosuffisante. Le mastodonte devrait mesurer environ 1,6 km de long, soit l'équivalent de 15 terrains de foot alignés, pour 240 mètres de large. À son bord, 50 000 résidents permanents cohabiteraient avec 10 000 touristes et pas moins de 20 000 membres d'équipage. De quoi pulvériser tous les records de l'industrie. À titre de comparaison, l'Icon of the Seas, la Royal Caribbean, l'actuel plus grand paquebot du monde, n'accueille que entre guillemets, 10 000 personnes, passagers et équipage compris. Le Freedom Ship serait donc 8 fois plus grand. Côté divertissement, le projet voit grand. Les plans dévoilent un parc aquatique XXL, plusieurs piscines, deux musées, une salle de concert ainsi qu'un terrain de football. Un stade complet d'une capacité de 15 000 spectateurs est également prévu. Assez impressionnant, tous ces chiffres. Bon, le chiffre également du tarif. Le PDG dit que le coût a un sacré prix, plus de 14 milliards d'euros. Est-ce que cela va être suivi ? Affaire à suivre.
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0: 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Bonsoir.
1: Bonsoir à tous. Dormira-t-il en prison cette nuit ? Patrick Bruel est actuellement auditionné par 4 juges d'instruction en vue de sa mise en examen requise par le procureur. Il a déjà été entendu pendant ses 48 heures de garde à vue après plusieurs plaintes pour agression et harcèlement sexuel. 26 victimes sont recensées dans ce dossier. Nouveau moment d'hommage dans le Gers après la mort de Liana la semaine dernière. Une cérémonie s'est déroulée à Puy-Casquier en début de soirée où le corps de la jeune fille a été retrouvé. Une minute de silence a également été respectée. Les obsèques de la collégienne de 11 ans auront lieu vendredi à Florence dans la plus stricte intimité. Des prochaines heures sous haute tension au Moyen-Orient, Donald Trump annonce sa volonté de continuer à attaquer très durement l'Iran. Le président américain continue ses offensives contre Téhéran depuis hier après la destruction d'un hélicoptère américain dans le détroit d'Hormuz. Également dans l'actualité, la mort d'un soldat français au Liban après un tir accidentel lors d'un entraînement. Le jeune homme de 21 ans servait au sein du 8e régiment de parachutistes d'infanterie de marine de Castres. Il était déployé au Liban depuis début juin pour une mission de partenariat militaire. C'est l'événement de la soirée. En Espagne, le pape Léon XIV inaugurera la tour du Christ de la Sagrada Familia, plus haute tour du monument de 172 mètres imaginé par Antoni Gaudi. Une messe sera célébrée par le souverain pontife dans la célèbre basilique pour marquer les 100 ans de la mort de l'architecte catalan. Météo France maintient l'alerte sur 3 départements français. L'Aude, les Pyrénées-Orientales et le Var restent placés en vigilance orange au feu de forêt pour la journée de demain. La vigilance reste également modérée sur le pourtour méditerranéen. Et puis on termine avec un mot de basket. Victor Wembanyama sur le parquet la nuit prochaine. San Antonio et New York se retrouvent pour le match 4 des finales NBA. Les New Yorkais des Knicks mènent pour l'instant 2-1. Coup d'envoi à 2h30 du matin au Madison Square Garden. Voilà pour l'actu, très bonne soirée. 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
1: Le carton rouge. Les oublis insolites cette année dans les Uber en France. Ah, il est pas rare que les utilisateurs de la plateforme de VTC Uber oublient par mégarde des objets lors d'un trajet. Et avec en tête les objets perdus, les téléphones, sacs, clés, portefeuilles, lunettes ou cigarettes électroniques. Mais sur la banquette arrière ou dans le coffre de leur véhicule, les chauffeurs Uber découvrent parfois des trésors. Dans son classement des objets les plus insolites retrouvés en France ces derniers mois, le géant américain mentionne ainsi une prothèse de jambe, une boîte de laxatifs, ou un billet de 100 dollars à l'effigie de Donald Trump. Dans ce catalogue des curiosités, on apprend aussi que des passagers étourdis ont oublié un chien, un scénario de film, de barbecue, une console de jeu Xbox, un carnet d'autographes de personnages de dessins animés, ainsi que 15 claviers d'ordinateur. Tous ces objets ont été rendus à leur propriétaire, précise Uber. Parmi les clients les plus tête en l'air, la plateforme relève que ce sont les Grenoblois qui, proportionnellement, sont ceux qui oublient le plus d'objets. Les villes d'Angers et d'Amiens complètent le podium. On notera aussi que les deux jours de l'année où il y a le plus d'oublis sont le 1er janvier, hein, comme chaque année, et le 20 juillet 2025, le dernier jour du festival Lollapalooza, qui se tenait à l'hippodrome Paris-Longchamp.
2: Le carton rouge.

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0: 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Bonsoir.
1: Bonsoir à tous. Quelle sera l'issue de son audition ? Patrick Bruel devrait connaître son sort dans la soirée. Il est actuellement entendu après plusieurs plaintes pour viol et agression sexuelle déposées à son encontre. Le chanteur a nié tous les faits reprochés lors de sa garde à vue. Les hommages à Liana se multiplient ces derniers jours après la minute de silence respectée au Sénat cet après-midi. Une nouvelle cérémonie s'est tenue en début de soirée à Puy-Casquier dans le Gers, où le corps de la collégienne a été retrouvé la semaine dernière. Les obsèques de Liana auront lieu vendredi à Fleurance, dans la plus stricte intimité. On ne répond pas à un drame par des cris, les mots d'Emmanuel Macron suite au dysfonctionnement dans l'affaire Liana. Le chef de l'État souhaite comprendre ce qui relève de la faute individuelle ou du problème systémique et appelle à agir sans précipitation. Gérald Darmanin voit son projet de loi sur la justice criminelle rejeté en commission à l'Assemblée. C'est dans ce contexte que le ministre de la Justice annonce retirer de sa réforme la mesure instaurant un plaidé coupable pour certains crimes. La proposition de loi sera débattu dans l'hémicycle à la fin du mois dans sa version adoptée par le Sénat. Dans l'actualité également, une plainte pour viol déposée à l'encontre de l'ancien directeur de campagne de Jean-Michel Aulas. D'après BFM Lyon, une enquête est ouverte depuis plusieurs semaines. Le candidat à la dernière élection municipale affirme avoir écarté l'homme des locaux de sa campagne. Une opération menée dans le plus grand secret par Donald Trump. Le président américain aurait expliqué avoir fait sortir 100 millions de barils de pétrole du détroit d'Hormuz sans que le régime iranien ne soit au courant. Une démarche menée pour maintenir les prix du baril sous la barre des 100$. Et puis une décision surprise de la part de la FIFA. L'instance du foot mondial vient de délivrer une accréditation au journaliste Christophe Glaise pour la couverture de la Coupe du Monde. Une autorisation à titre symbolique alors qu'il est toujours retenu prisonnier en Algérie depuis 2 ans. Sa famille reste dans l'attente d'une grâce présidentielle d'Abdelmadjid Tebboune. Voilà pour l'essentiel de l'actualité. C'est la fin de cette édition. Très bonne soirée à tous. 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

0: 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Il est 2h.
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